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0: Il est 3h à Saint-Flour, 15h à Honolulu.
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0: Qu'est-ce que tu fais là?
1: J'ai amené toutes mes affaires. J'en ai marre de pas dormir avec toi tous les jours, je m'installe.
0: T'installes où?
1: Chez toi.
0: Mais enfin, Didi, il est 3h du matin.
1: Mais c'est pas grave, ça va vite te recoucher. Moi, je rentre tout ça, je te rejoins, je déballerai demain.
0: Mais qu'est-ce qui te prend?
1: J'étais égoïste, j'aimais trop ma liberté. Et je t'ai jamais proposé le mariage ni de vivre avec toi. Mais ça, j'ai réfléchi. Je me suis rendu compte que je t'aime vraiment et je peux pas me passer toi. Je fais le grand saut.
0: Comment ça, le grand saut? Quel grand saut? Mais ça va pas la tête?
1: Quoi, ça va pas la tête?
0: Mais j'ai pas du tout envie que tu viennes habiter chez moi, moi.
1: Comment ça, t'as pas envie?
0: Bah non, j'ai pas envie, j'ai pas tellement la place d'abord.
1: Tu m'aimes plus?
0: Mais bien sûr que je t'aime énormément même. Enfin, c'est pas pour ça que.
1: Tu veux qu'on se marie?
0: Mais non, je veux pas qu'on se marie. J'ai pas du tout envie, tu comprends? Pas du tout.
1: Mais de quoi t'as pas envie?
0: Mais de tout, de rien, je sais pas moi. T'as toujours faim quand je fais un régime, tu traces pendant des heures et tu nettoies jamais le lavabo. J'ai pas la place pour une grosse machine à laver. Ton copain Stéphane, je le trouve lourd. Je veux pas qu'il vienne chez moi regarder les matchs de foot en bouffant toutes mes cacahuètes. Je sais pas moi, plein de trucs.
1: T'aimes pas mes amis?
0: Ah bah Stéphane, je l'aime pas, non?
1: Mais si tu m'aimais, t'aimerais aussi mes amis.
0: Eh bah tu vois, je t'aime, mais Stéphane, il me reste en travers du gosier, voilà. En plus, je viens juste de me faire construire une nouvelle bibliothèque. J'ai enfin réussi à caser toutes mes affaires, alors s'il faut en plus...
1: Est-ce que tu peux être égoïste tout de même?
0: Non mais dis donc, tu te crois où, là?
1: Comment ça, où je me crois?
0: Bah oui, tu viens m'emmerder chez moi à 3h du matin.
1: Ah bon? Je viens te demander en mariage et toi t'appelles ça venir t'emmerder?
0: Écoute Didier, je ne veux pas vivre avec quelqu'un, tu comprends? Ni toi ni personne, je ne veux pas. Je veux vivre seul, tu comprends? Je veux pouvoir péter dans mes draps tranquille, rentrer à n'importe quelle heure, bouffer sur un coin de table, inviter des copains, faire le ménage seulement une fois par an si ça me chante. Je veux dépenser mon fric à ma façon, je veux...
1: Mais tout ça tu pourras très bien le faire, je vois pas où est le problème.
0: Le problème c'est que je ne veux pas d'un mec étiaffé sur mon canapé qui baille en disant qu'est-ce qu'il a bouffé ce soir. Je ne veux pas qu'on me dise tiens toi qui repasse si bien les chemises. Je ne veux pas acheter la nouvelle BMW qui est fabuleuse et on paiera les traites ensemble. Je ne veux pas que ta mère me téléphone pour savoir si je t'ai bien donné tes cachets contre la grippe. Je ne veux pas tes chaussettes sales dans mon panier à linge. Je ne veux pas nettoyer la cuisine pendant 3 heures le jour où t'auras décidé de faire une paella pour tes collègues du bureau. Je ne veux pas te demander si t'es d'accord de regarder le film au lieu du sport. Je ne veux pas. 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

0: Il est 4 heures à Budapest et 7 heures à Katmandou.
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0: rentré à Paris il y a une semaine. J'ai entrepris de restaurer le salon. J'ai déménagé, lessivé, enduit, poncé, la peinture à chaud, jaune ancien. Tout ce que j'avais écrit au mur, la patine de 10 années, effacée. 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On change son pacemaker et peut-être les sondes nécessaires. J'y vais à reculons cette fois. 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Ce matin, à 1/4 d'heure de descendre au bloc, sa voix était calme, son anxiété détectable. 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

0: Maintenant. Où on va maintenant?
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0: N'empêche que j'aimerais bien savoir où on va, comme ça. Simple curiosité.
2: Mais il t'a dit qu'il en savait rien, que tu l'emmerdais, alors...
1: Ne te fais pas de soucis, vieux. Dans la vie, tout s'arrange. T'as jamais de vraie raison de se biler. 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
3: Si.
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La rose fut longtemps l'excuse de la poésie. Nous pourrions payer l'Europe en rose, la monnayer euros. Ich bin ein Euroséen. Je suis un Eurosier. I am an Eurosart. Je suis une déclinaison parfumée. Je suis l'inventeur d'une lotion contre la chute des pétales. J'ai construit ma clinique poétique en Suisse, dans le Valais, clinique Rilke.

Comme disait Nougaro, quand t'as un don, c'est fait pour le donner. Et ben, moi, je trouve que j'ai de la chance de pouvoir donner. J'avais un vieil arbre dans mon jardin qui est mort maintenant. Il était tout noir, le tronc était complètement ouvert, il était rongé, brûlé, il avait un cancer généralisé. Et ben, toutes les saisons, il donnait des cerises en été. Toujours. Et j'ai dit, regarde bien cet arbre, toi, et prends exemple.

0: Il est 6h à Cognac, minuit à Manille.
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Même pas la poussière qui me tient compagnie d'habitude. 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

0: et que le souffle du dehors s'engouffre comme le tourbillon d'un vent de folie, avec la béchamel qui virevolte et éclabousse le ciel. 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

0: Bonjour, il est 7h sur les ondes de Radio Pays d'Hérault. Tout de suite, on écoute le journal de Radio France Internationale.
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2: Pierre Boudias.
1: Et RFI Matin, ça débute, vous êtes les bienvenus, merci de nous laisser vous accompagner en ce samedi. Au programme du football, bien sûr, déjà une finale à la Coupe du Monde ce soir. La petite, certes, France et Angleterre vont batailler pour la troisième place, pendant qu'Espagne et Argentine se préparent à s'affronter pour décrocher le Graal demain, peut-être dans un air toxique, vous l'entendrez. On va aussi parler de la situation au Moyen-Orient et de la colère qui ne retombe pas en Ukraine. Mais d'abord, le journal. Bonjour Julien Coquelroel.
3: Bonjour Pierre. Et à la une, un match sans envie pour une médaille en chocolat. La petite finale de la Coupe du Monde de football ce soir. Entre deux équipes qui se voyaient aller au bout, la France et l'Angleterre, qui manquent d'enthousiasme et qui ne cherchent pas à le cacher. Dans l'actualité également, une septième nuit consécutive de frappes américaines sur l'Iran et de ripostes iraniennes dans le Golfe. Téhéran menace d'une offensive totale si les États-Unis continuent leur bombardement. On part aussi au Sénégal, où Macky Sall est revenu hier pour quelques heures, une rencontre critiquée avec son successeur Bassirou Diomaye Faye. Au Royaume-Uni, la dernière étape vers le poste de Premier ministre franchie hier par Andy Burnham, le fossoyeur politique de Keir Starmer, élu à la tête du parti travailliste avant de le remplacer lundi. Et puis l'Inde peut-elle atteindre la neutralité carbone sur son réseau ferré d'ici 2030? Le pays est en tout cas entré hier dans un club très fermé en inaugurant son tout premier train à hydrogène.
1: C'est ce soir à Miami, un dernier match pour l'honneur.
3: Et il en faudra du courage pour jouer le match des perdants, tenter de trouver de l'allant pour arracher la troisième place consolatoire de la Coupe du Monde de football. Avant la finale Espagne-Argentine demain, la petite finale oppose tout à l'heure deux équipes très déçues, la France et l'Angleterre, qui pouvaient toutes les deux prétendre au titre. Autant dire que le match de ce soir ne suscite pas leur enthousiasme et que sa maigre récompense ne suffira pas à les réconforter, Eric Mamrut.
4: Que les Anglais n'aient pas envie de le jouer et que nous, pas plus, mais il est là.
5: Il est là ce match pour la troisième place, synonyme de fardeau pour Didier Deschamps, comme pour Thomas Tuchel, le sélectionneur anglais qui a lancé « Personne n'a envie de le jouer ». Mais même si au bout il y a une médaille en chocolat au goût très amer, il est hors de question de le galvauder, clame Didier Deschamps.
4: On ne va pas se plaindre, il y en a combien qui sont rentrés ? Il y en a 44 avant la demi-finale. Donc on est là, on n'a pas le match qu'on voulait avoir, on espérait avoir, mais on en a un. Voilà. Et il y a un devoir, quand on porte ce maillot-là, on a des devoirs. Quand on vient en équipe de France, ce n'est pas pour recevoir, on a des devoirs. Moi je me le mets, je le mets à mon staff, et les joueurs doivent l'avoir.
5: Les Bleus avec le sens du devoir, mais aussi avec le désir d'offrir un beau cadeau d'adieu à leur sélectionneur. Didier Deschamps qui fête ce soir son tout dernier match à la tête de l'équipe de France après 14 années de mandat. Le défenseur Ibrahima Konaté.
6: Bien sûr, on a envie que le coach, par rapport à tout ce qu'il a fait pour l'équipe de France et tout ce qu'il a fait pour chaque joueur d'entre nous, parce que surtout les joueurs qui sont ici, c'est lui qui les a choisis et personne d'autre. Donc on doit être un minimum reconnaissant envers lui. Et oui, essayer de tout faire pour gagner le match.
5: De son côté, Kylian Mbappé voudra marquer à nouveau pour espérer décrocher le titre de meilleur buteur de ce mondial devant Lionel Messi. Eric Mamrut, Miami, RFI.
3: Voilà encore quelques enjeux pour ce France-Angleterre, la petite finale de la Coupe du Monde de foot à suivre ce soir sur RFI. Si vous nous écoutez en Afrique, le coup d'envoi est à 21h, temps universel.
1: À l'actualité ce matin, c'est aussi le Moyen-Orient, toujours en proie à la guerre.
3: Une septième nuit consécutive de frappes américaines sur l'Iran, 3 morts et 8 blessés selon Téhéran, alors que l'armée américaine dit avoir ciblé notamment des installations militaires et des dépôts d'armes souterrains. L'armée iranienne revendique, elle, en riposte, des frappes sur des bases militaires en Jordanie et au Koweït. Les sirènes d'alerte ont de nouveau retenti à Bahreïn et l'Iran menace d'une offensive totale si les bombardements américains se poursuivent. Téhéran qui continue aussi de revendiquer son emprise sur le détroit d'Ormuz. Les gardiens de la Révolution affirment que deux navires ont sauté sur des mines en tentant de le franchir, ce que démentent les États-Unis. L'armée idéologique de l'Iran qui dit aussi avoir stoppé quatre autres navires navire à l'aide de missiles et de drones. Toutes les dernières informations sur le conflit sont à retrouver sur RFI.fr.
1: Il n'était pas revenu dans son pays depuis qu'il avait cessé de le diriger.
3: Un peu plus de 2 ans après son départ du pouvoir, le bref retour à Dakar de Macky Sall hier, l'ancien président qui a passé quelques heures sur le sol sénégalais pour y rencontrer son successeur, Bassirou Diomaye Faye, au palais présidentiel. Il venait lui demander son soutien pour sa candidature au poste de secrétaire général des Nations Unies, qui suscite la polémique dans le pays. Rien n'a filtré pour l'instant sur l'échange entre les deux hommes et ses résultats, Juliette Dubois.
7: La communication à l'issue de la rencontre est restée limitée, seul un bref communiqué de la présidence. Selon ce texte, Macky Sall est venu informer le chef de l'État de sa candidature à l'ONU, faire le point sur sa démarche et solliciter le soutien du Sénégal. La présidence évoque une rencontre empreinte de courtoisie, symbole selon elle de la continuité de l'État par-delà les alternances. À son arrivée à l'aéroport militaire de Dakar, l'ancien chef de l'État avait été accueilli par plusieurs centaines de militants de son parti, l'APR, s'offrant un bain de foule. C'était son premier retour au Sénégal depuis son départ pour le Maroc, au lendemain de la victoire de Bassirou Diomaye Faye en avril 2024. Dakar s'est jusqu'ici désolidarisé de sa candidature à l'ONU portée par le Burundi au nom de l'Union africaine. Une candidature qui suscite aussi la colère des familles de victimes de la répression des manifestations politiques sous le régime de Macky Sall. Au moins 67 morts entre 2021 et 2024. Et puis une partie des Sénégalais insiste aussi sur sa responsabilité dans le dossier de la dette cachée qui a plombé les finances du pays. Juliette Dubois, Dakar, RFI.
1: 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À la une également ce matin, la suite de notre périple à bord de l'Ocean Viking.
3: Alors que des centaines de migrants périssent chaque année en tentant de rejoindre l'Europe par la mer, RFI vous emmène sur le bateau de sauvetage de l'ONG SOS Méditerranée. Il est actuellement au large de la Libye, où les gardes-côtes libyens multiplient les interventions avec le soutien politique et financier de l'Union européenne. Plus de 11 000 personnes ont été refoulées en Méditerranée centrale depuis le début de l'année. Et jeudi, l'équipage de l'Ocean Viking a assisté impuissant à l'une de ces interceptions. Reportage, Elliot Brachet.
8: Il est 15h30, l'Ocean Viking change de cap et l'équipage se prépare.
9: On nous a relayé un appel à l'aide d'un canot pneumatique surchargé avec environ 40 personnes à bord. On l'a désormais en visu, mais il semble qu'un navire libyen, sûrement des gardes-côtes, patrouille également dans la zone. Nous n'arrivons pas à établir le contact avec eux.
8: Le bateau en détresse se situe à 15 000 nautiques, soit 1h30 de navigation. L'Ocean Viking demande d'intervenir. Pas de réponse. Bientôt, à bâbord, s'élève un panache de fumée noire. Ce sont les gardes-côtes libyens. Ils arriveront les premiers.
10: Nous considérons leur silence et le fait qu'ils se dirigent au même endroit que nous comme une attitude agressive. Je décide donc de stopper le bateau et de mettre le cap vers le nord.
8: Manu militari, les exilés sont transbordés, le pneumatique abandonné en mer. Sur l'Ocean Viking, l'équipage baisse les yeux.
11: On a fait au plus vite, mais on ne peut pas interférer avec les gardes-côtes libyens. Nous devons respecter les règles, mais c'est très frustrant, car nous savons bien que ces personnes ne seront pas débarquées en sécurité, qu'elles seront en danger, et on a failli les sauver.
8: Selon SOS Méditerranée, l'ONU et de nombreux rapports internationaux, ce genre d'intervention est contraire aux droits humains et aux conventions maritimes, la Libye ne pouvant être considérée comme un pays sûr. Elliot Brachet à bord de l'Ocean Viking, RFI.
1: Une nouvelle nuit de guerre entre l'Ukraine et la Russie.
3: Et l'Ukraine à l'offensive avec plus de 370 drones lancés vers la région de Moscou depuis hier soir. La plupart ont été abattus alors qu'une attaque ukrainienne contre un centre logistique a fait 7 morts dans une petite ville de l'ouest du pays. Côté ukrainien, la gronde politique continue après l'éviction du ministre de la Défense par Volodymyr Zelensky. Des milliers de manifestants se sont à nouveau rassemblés hier soir à Kiev.
1: Lui sera lundi le nouveau chef du gouvernement britannique. Andy Burnham a franchi hier la dernière étape dans son parcours vers Downing Street.
3: L'ancien maire de Manchester et leader de la fronde contre Keir Starmer a été élu à la tête du parti travailliste. Il va remplacer à la tête du parti et du pays le premier ministre démissionnaire empêtré depuis des mois dans les scandales et les défaites électorales, Andy Burnham, qui a promis hier de redonner espoir aux Britanniques et de faire mieux que ses prédécesseurs. prédécesseur. Comment peut-il s'y prendre? Question posée au professeur Aurélien Antoine, spécialiste des institutions britanniques.
12: Déjà, en essayant de rompre avec ce qu'il a dit, hein, 40 ans de politique qui ont mené à des échecs pour la grande partie des citoyens britanniques. Et d'ailleurs, il s'est mis, hein, dans les acquis qui ont échoué à améliorer le sort de la majorité des Britanniques. Une volonté aussi de réunir son parti, de changer de direction selon des modalités qu'on va sans doute expliquer. Et bien sûr, en favorisant aussi peut-être un meilleur management de sa future équipe, pour laquelle on a encore un certain nombre d'incertitudes. Donc, il a insisté sur des points, finalement, qui manquaient de netteté à propos de Keir Starmer. On ne savait pas quel était vraiment son cap. Manque de charisme, manque de réaliser l'unité, manque de capacité à rompre avec les politiques précédentes.
3: Le professeur des universités Aurélien Antoine avec Julien Chavannes.
13: Toujours au volet politique, la polémique, cette fois en Allemagne.
3: Quand un responsable politique conservateur, dont le parti rejette la gestation pour autrui, revient sur ses propres opinions, le président du groupe parlementaire chrétien-démocrate au Bundestag a reconnu cette semaine avoir eu recours lui-même à une mère porteuse pour avoir un enfant avec son compagnon. Les réactions se multiplient depuis, alors que lui-même s'opposait à la GPA il n'y a pas si longtemps, Pascal Thibault.
14: En tant qu'homosexuel croyant, je peux difficilement accepter de louer un ventre pour porter mon enfant. Dans une interview en 2015, Jens Spahn prenait clairement position contre une grossesse pour autrui. En 2020, devenu ministre de la Santé, le chrétien-démocrate s'était opposé à l'abrogation de cette interdiction, conformément aux positions de son parti, confirmé lors d'un congrès au début de cette année. Jens Spahn est depuis les dernières élections président du groupe parlementaire chrétien-démocrate au Bundestag, mais une fois de plus, une affaire vient perturber ses plans. Mercredi, son mari, l'homme d'affaires Daniel Funke, a annoncé la naissance de leur bébé grâce à une mère porteuse aux États-Unis. Des responsables de la CDU dénoncent une double morale contraire aux principes du parti. Un patron de fédération a même demandé la démission de Jens Spahn. L'intéressé déclare dans un podcast que la décision n'a pas été simple pour lui. Conscient des critiques émises, il déclare que le groupe parlementaire chrétien-démocrate au Bundestag pourra trancher à la rentrée. Interrogé, le chancelier Merz, qui avait félicité le nouveau papa, a estimé hier que les instances dirigeantes de la CDU discuteront du dossier Spahn lors de leur réunion après-demain lundi. Pascal Thibault, Berlin RFI.
13: Et puis Julien, c'est une étape historique pour le secteur des transports en Inde.
3: Dans le pays qui dispose de l'un des réseaux ferrés les plus longs et les plus chargés au monde, l'inauguration hier du tout premier train à hydrogène qui propulse l'Inde dans le club très fermé des nations qui maîtrisent cette technologie décarbonée. Abdoulaye Ralim.
15: Dans une ambiance de grand jour à la gare de Jind, l'Inde a donné le coup d'envoi de cette prouesse technologique. Pour Narendra Modi, ce lancement inscrit ce carrefour ferroviaire dans l'histoire industrielle du pays.
16: À l'avenir, chaque fois qu'il sera question du train à hydrogène, les noms de Jind, Sonipat et de l'Ariana feront référence.
15: Le train à hydrogène circulera sur une ligne de 89 km sans caténaire. L'électricité est produite directement à bord. L'hydrogène stocké sur le toit est transformé en énergie pour alimenter les moteurs. Son conducteur, Gangadip, en vante déjà les performances.
17: C'est un train très puissant de 3200 chevaux qui a été fabriqué. Il compte 10 voitures avec une motrice à l'avant et une à l'arrière.
15: Cette technologie exige aussi des mesures de sécurité renforcées. Des dizaines de détecteurs de fuite et de capteurs de flammes surveillent en permanence la rame. Pour le ministre des Chemins de Fer, Ashwini Vaishnav, ce train illustre le savoir-faire indien.
18: C'est une technologie indigène, une étape majeure dont tous les droits de propriété intellectuelle se trouvent en Inde.
15: Ce premier train à hydrogène s'inscrit dans un plan ambitieux. L'entreprise public Indian Railways vise la neutralité carbone d'ici à 2030. Abdullah Erali, New Delhi, RFI.
3: RFI de retour à Paris, il est tout juste 7h13.
13: Et on vous retrouve à 9h, Julien Coquelroem, merci à vous. Nous sommes le samedi 18 juin, à suivre dans les 3 heures que nous allons passer ensemble du football, la Coupe du Monde qui vit déjà ses dernières heures. Petite finale ce soir entre la France et l'Angleterre, match des déçus et dernière de Didier Deschamps à la tête des Bleus. Espagne et Argentine se préparent de leur côté à batailler pour la victoire finale, ce sera demain. Et côté supporters argentins, toutes les superstitions sont valables pour s'assurer la victoire des coéquipiers de Lionel Messi.
19: Si quelqu'un crie victoire avant le match, comme ça porte malheur, je me touche le testicule gauche pour annuler la malédiction.
10: Pour nous qui considérons le foot comme une religion, on croit sincèrement à ces rituels.
13: Et un reportage étonnant à retrouver dans le journal de 8h dans 45 minutes. On continuera bien sûr à suivre la situation au Moyen-Orient et l'armée américaine qui continue ses frappes sur les installations iraniennes. Nous aurons également un œil en Ukraine où la crise politique née du limogeage du ministre de la Défense se poursuit. L'actualité en France également et les députés qui ont définitivement adopté cette semaine le droit à l'aide à mourir. Alors avancée sociétale ou recul étatique, notre grand invité nous livrera sa vision à 8h20 et puis nous jouerons à les détectives également, remontant la trace du festival des Nuits africaines de Montréal, 40e édition en ce moment. Mais des
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1: Merci d'écouter RFI, il est 6h en temps universel, 8h à Paris. Le journal international avec vous, Gaëtan Plenet. Bonjour Gaëtan.
2: Bonjour Pierre, bonjour à tous.
1: Et à la une, ces nouvelles manifestations à Kiev hier soir sous les fenêtres de la présidence ukrainienne.
2: Pour réclamer le retour du ministre de la Défense, Mikhaïlo Fedorov, limogé cette semaine, reportage à suivre. On est ensuite en Argentine, auprès de celles et ceux qui misent sur leur gris-gris et rituels en tout genre avant la finale de la Coupe du Monde masculine de football. Ce sera demain face à l'Espagne. On va revenir aussi sur les sanctions de l'ONU décrétées contre des groupes armés qui sévissent dans l'est de la RDC. Et puis indignation à droite en France, l'augmentation des visas accordés aux Algériens a du mal à passer.
1: La colère ne retombe pas en Ukraine.
2: Colère et incompréhension aussi alors qu'éclatent au grand jour des fractures au sein de la hiérarchie militaire du pays. Et la victime, c'est Mikhaïlo Fedorov, le populaire ministre de la Défense, limogé par le président Zelensky. La décision n'est pas passée inaperçue car c'est loin de faire l'unanimité. Nouvelle manifestation hier soir dans les rues de Kiev. On y était, reportage d'Emmanuel Chaz.
3: Vendredi soir, sur la place Franca, juste en face de la présidence, des milliers d'Ukrainiens se sont à nouveau réunis. Cette fois, en plus du retour de Mikhaïlo Fedorov, il réclame le départ du commandant-chef des armées, Oleksandr Sirski, le général que Volodymyr Zelensky a préféré garder plutôt que son ministre de la Défense. Andrian Artist explique.
4: Renvoyer Fedorov était une erreur parce qu'il pense de façon moderne. Son équipe était une chance pour l'Ukraine d'améliorer encore l'avantage que nous avons en ce moment sur le terrain, d'avoir une chance de gagner cette guerre et d'avoir l'espoir que cette jeune équipe, bon, c'est un cliché, mais avec cette nouvelle façon de penser et non pas celle héritée des soviétiques et d'un état policier, qu'elle nous aide à gagner.
3: Natalia, sinologue, reviendra demain s'il le faut.
5: Parce qu'il est important pour moi que mon État préserve son existence. Parce que ce qui se passe actuellement dans l'armée est terrible et pourrait empirer.
3: Malgré la forte mobilisation citoyenne, la Rada, le Parlement ukrainien, n'est censé se réunir à nouveau que le 18 août prochain, sans pouvoir donc valider le gouvernement intérim proposé par Volodymyr Zelensky. La foule, elle, n'a pas l'intention d'attendre jusque-là. Rendez-vous est donné ce week-end pour de nouveaux rassemblements. Emmanuel Chaz, Kiev, RFI.
2: Et malgré cette crise politique qui se profile, l'Ukraine a frappé la Russie cette nuit dans l'ouest du pays, notamment dans la petite ville de Kotovsk où un centre logistique a été visé. 7 employés ont perdu la vie. Le maire de Moscou affirme, lui, que plus de 370 drones ont été lancés dans cette région. La plupart ont été abattus, dit-il. C'est aussi à l'aide de drones que l'Iran a attaqué plusieurs de ses voisins cette nuit. Bahreïn, la Jordanie, le Koweït. Et Téhéran menace de passer maintenant à une offensive totale si les frappes américaines devaient se poursuivre dans les prochains jours. C'était en tout cas à nouveau le cas cette nuit. Le commandement américain pour le Moyen-Orient dit avoir visé des infrastructures militaires iraniennes. Pas de commentaires sur de possibles cibles civiles. Et ce malgré des accusations en ce sens de l'Iran qui affirme que des ponts, des gares ou encore des aéroports ont été attaqués ces derniers jours. Et puis Téhéran dit aussi que 2 pétroliers ont explosé et pris feu hier en tentant de traverser une zone minée dans le détroit d'Ormuz. 4 autres navires ont été stoppés, disent aussi les gardiens de la Révolution. Washington dément.
1: Les États-Unis, où Donald Trump brandit à nouveau la carte droite douane.
2: Et cette fois dans son viseur, le Canada, ce serait, dit-il, pour couvrir le coût de la pollution de l'air qui sévit en ce moment dans l'est des États-Unis. La photo fumée dégagée par d'immenses incendies au Canada, que le locataire de la Maison-Blanche accuse d'ailleurs de négligence dans l'entretien de ses forêts. Il compte s'en plaindre aujourd'hui par téléphone au Premier ministre canadien.
1: Un coup de fil avant de se croiser en personne, puisque Mark Carney devrait être dans les tribunes du MetLife Stadium demain.
2: Tout comme la présidente mexicaine, Claudia Sheinbaum, qui l'annonce elle-même, elle a été invitée directement par Donald Trump pour la finale du mondial masculin de football qu'organisaient justement les 3 pays. Alors elle sera bien là, au stade, dans la banlieue de New York, pour voir l'Espagne ou l'Argentine décrocher une nouvelle étoile. Le président argentin Javier Milei, lui, encouragera son équipe depuis son canapé. Alors il aurait pu venir, c'est vrai, mais il ne préfère pas. Il se dit superstitieux et comme regarder les autres rencontres de l'Albi Céleste depuis la résidence présidentielle lui a plutôt porté chance pour l'instant, au autant ne pas prendre de risques. Et il n'est pas le seul à être superstitieux comme ça. C'est très répandu dans le pays, avec à chacun son porte-bonheur ou son rituel, parfois un poil surprenant. Reportage à Buenos Aires de Caroline Vic.
6: Dans sa cuisine, Pilar réunit tous ses souvenirs de voyage en Espagne.
7: Ça, c'est le symbole du chemin de Saint-Jacques de Compostelle. Et là, c'est celui de l'Alhambra. Cet éventail vient de Madrid, un aimant de Séville, un autre de Grenade. Allez, on va tout attacher, tout ce que j'ai de l'Espagne, ça va au congélateur. Je fais ça pour entraver le jeu des Espagnols et donc faciliter celui des Argentins.
6: L'idée est de refroidir symboliquement le rendement des adversaires, car ici on croit au pouvoir invisible de chaque habitant, chacun sa superstition. Chez Jorge, par exemple, tous doivent s'asseoir au même endroit pour chaque match.
8: Moi, par exemple, ma place, c'était dans le coin du salon. Mais pour Argentine-Jordanie, je me suis levé à un moment pour boire un verre et l'Argentine a mis un but. Depuis, je ne m'assois plus, je reste debout. Et si quelqu'un crie victoire avant le match, comme ça porte malheur, je me touche le testicule gauche pour annuler la malédiction. Pour nous qui considérons le foot comme une religion, on croit sincèrement à ces rituels.
6: Et saviez-vous que durant la compétition, l'Argentine a mis 19 buts et en a pris 7. 19 juillet, la date de la finale. Des signes et des croyances dont les Argentins raffolent, une foi et une force collective transmises aux joueurs, nouvelle preuve de la folle passion des Argentins pour le football. À Buenos Aires, Caroline Vic, RFI.
2: Espagne-Argentine, ce sera demain. Avant ça, la petite finale France-Angleterre, avec deux équipes qui s'en passeraient bien de ce nouveau match, alors que digérer leur élimination en demi est encore difficile. Mais le match aura bien lieu, oui, et ce sera d'ailleurs le dernier pour Didier Deschamps en tant que sélectionneur de l'équipe de France. Coup d'envoi aujourd'hui à 21h en temps universel, à suivre en direct et en intégralité sur nos antennes africaines.
1: Toujours pas de corps retrouvé au large de la Birmanie.
2: Mais le Haut Commissariat des Nations Unies pour les réfugiés le disait cette semaine, plus de 500 Rohingyas pourraient avoir récemment péri dans deux naufrages. Certains de ces réfugiés étaient partis du Cox's Bazar, cet immense camp de réfugiés dans l'extrême sud-est du Bangladesh. Là-bas, ils sont pris au piège entre, d'un côté, des conditions de vie de plus en plus déplorables et de l'autre, la peur de retrouver la guerre civile dans leur pays d'origine, la Birmanie. Notre journaliste Nicolas Roca a pu s'entretenir avec un humanitaire qui travaille à Cox's Bazar, où vivent plus d'1,2 million de Rohingyas. Il préfère, cet humanitaire, rester anonyme car le sujet, dit-il, est trop sensible au sein de son organisation.
9: La population est en pleine expansion dans les camps. Ce médecin, qui préfère rester anonyme, travaille depuis des années dans les gigantesques camps qui s'étendent sur la côte sud du Bangladesh.
10: L'hygiène, chaque année il y a une hausse des cas de choléra. Récemment, nous avons vu une explosion des cas d'hépatite A, une maladie qui se transmet par l'eau. Les sanitaires sont partagés par une vingtaine de familles, avec des abris faits de bambou et de bâches.
9: La chute de l'aide humanitaire et la guerre en Iran ont compliqué l'approvisionnement en gaz, ressource vitale, pour permettre aux réfugiés de cuisiner tout en évitant les risques d'incendie, mais pas uniquement.
10: Ils étaient très dépendants des forêts pour cuisiner. Et généralement, ce sont les filles qui vont chercher le bois. Cela entraîne beaucoup de violences de genre. Et quand les enfants se rendent là-bas, certains se font kidnapper, recrutés par les groupes armés.
9: Des gangs omniprésents dans les camps, mais également actifs dans les réseaux de passeurs qui organisent les départs de Rohingyas dans les embarcations de fortune.
10: Il y a un réseau important de personnes impliquées. Les groupes armés, les locaux, tout le monde est complice.
9: Le médecin déplore aussi le manque d'attention de la communauté internationale. Quand les réfugiés ont commencé à arriver il y a 9 ans, tout le monde en parlait. Maintenant, c'est fini, déplore-t-il.
2: Nicolas Roca. Une rencontre empreinte de courtoisie. Voilà comment la présidence sénégalaise qualifie la venue hier à Dakar de l'ex-président Macky Sall pour parler à son successeur Bassirou Diomaye Faye. Mais rien n'a filtré sur un éventuel soutien du Sénégal à la candidature de Macky Sall au poste de secrétaire général de l'ONU.
1: La liste a été validée le 14 juillet dernier et publiée hier.
2: La liste des groupes armés qui sévissent dans l'est de la RDC et qui sont désormais visés par des sanctions de l'ONU. Il figure 6 responsables de mouvements armée et deux nouvelles entités, dont l'AFC M23 et notamment le coordonnateur de l'AFC, Corneille Nanga. Les dernières sanctions onusiennes visant le M23 dataient de février 2024. Regan Miviri y voit un signal. Il est chercheur à l'Institut Ebouteli.
11: C'est un signal qui montre que les Nations Unies sont en train de monitorer au quotidien ce qui se passe sur le terrain et que les acteurs du terrain peuvent être tenus responsables pour la violation du cessez-le-feu.
12: Ce nouveau train de sanctions, il arrive alors que la RDC préside le Conseil de sécurité des Nations Unies pour ce mois de juillet. Est-ce que c'est un signal de cette présidence ?
11: Oui, on ne peut pas s'empêcher de penser que la RDC y est pour quelque chose, sa présence au Conseil de sécurité, étant donné qu'on sait que c'est souvent difficile d'avoir le consensus et d'avoir l'accord, surtout des cinq puissances. Donc, il n'y a pas eu d'objection venant d'un membre qui a un droit de veto.
2: Des propos recueillis par Paulina Zidi. 250 000 visas accordés par la France à l'Algérie chaque année, soit le niveau d'avant-crise entre les deux pays. C'est l'ambassadeur français Stéphane Romata qui l'a annoncé cette semaine. Et si c'est salué en Algérie, eh bien ça ne passe pas du côté de la droite et de l'extrême droite française, Marie Lecoq.
6: Tout est parti d'un entretien diffusé mercredi par le média Tout sur l'Algérie. Et un chiffre faisant bondir la droite et l'extrême droite, celui de 250 000 visas que la France entend de nouveau délivrer aux citoyens algériens. Sur X, le président du Rassemblement National, Jordan Bardella, dénonce, je cite, « une capitulation du macronisme face au régime algérien, une humiliation, une trahison », renchérit son allié Éric Ciotti. Le candidat à l'élection présidentielle, Bruno Retailleau, désapprouve lui aussi. Le patron, les Républicains, demande solennellement à Emmanuel Macron de renoncer à cette décision. Il regrette qu'aucune contrepartie ne soit exigée, notamment concernant les expulsions de ressortissants algériens en situation irrégulière. Même son de cloche pour François-Xavier Bellamy, l'eurodéputé LR parle d'une diplomatie française otage d'un président déterminé à envoyer jusqu'au bout des preuves de soumission volontaire. Il critique l'entretien accordé par l'ambassadeur français aux médias algériens où il n'a pas été question de Christophe Glaize, ce journaliste français détenu depuis plus d'un an en Algérie.
2: Marie Lecoq.
1: Et puis c'est l'été en France, la saison des festivals.
2: Il y en a partout, notamment le festival Paris l'été qui transforme les rues et les parcs en scène. 400 personnes notamment réunies hier soir au parc des Buttes-Chaumont pour voir le spectacle du collectif de cirque nomade XY. Fatou Lordiouf y était.
13: Des lancers spectaculaires, des colonnes humaines de plus de 5 mètres de haut et un public qui retient son souffle. Les 18 danseurs du collectif XY nous donnent le vertige avec leurs acrobaties qui se fondent dans les arbres et les buildings. 400 personnes se sont déplacées pour l'occasion, rejointes par les joggeurs et les promeneurs des Buttes-Chaumont. À l'orée d'un passage arboré, les artistes invitent l'ensemble du public à déambuler sous une arche qu'ils forment avec leur corps. Une prouesse d'endurance parfaitement maîtrisée par Florian et Guillaume.
14: La compagnie, ça fait 20 ans et ça existe. Les fondateurs de ces projets-là, ils voulaient partir en extérieur pour être proche des gens, être vraiment un 30 cm près.
15: On essaye de mettre les gens dans d'autres manières de regarder des acrobaties.
13: Et c'est surprenant. Pour Tidiana et Philippine, dans le public, c'est une première. Et
16: ça permet aussi d'avoir une autre approche du parc des Buttes-Chaumont avec tous ces reliefs.
17: Toute la partie des lancers sur la butte où il y avait Paris derrière, donc c'était assez beau. Plus avec le soleil, ça donnait un côté un peu mystique à la scène.
13: Après une heure, l'expérience se termine par une impressionnante pyramide humaine perchée sur un pont. Le public l'admire en contre-plongée, rêveur, accompagné par un solo à la trompette.
2: Reportage de Fatou Lordiouf.
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1: Vous êtes toujours à l'écoute de la Radio du Monde, il est 7h en temps universel, 3h à New York.
2: Pierre Boudias.
1: Julien Coquel-Rouem pour le journal.
3: Et à la une, l'impatience des supporters avant le grand rendez-vous de demain, la finale de la Coupe du Monde de football Espagne-Argentine ce dimanche soir, que certains Argentins espèrent encore voir en vrai. Malgré des prix exorbitants à 9 000 $ le ticket, ils cherchent encore des places, vous l'entendrez. L'actualité ce matin, c'est aussi de nouvelles frappes américaines en Iran. Pour la 7e nuit consécutive, Téhéran menace de durcir sa riposte, alors que le régime durcit aussi sa répression en interne. Dans ce journal aussi, des manifestations aujourd'hui aux États-Unis contre les centres de données de plus en plus nombreux pour faire tourner l'intelligence artificielle, une cinquantaine de rassemblements pour dénoncer notamment leur impact environnemental. Et puis le réchauffement climatique qui pousse le Japon à desserrer la cravate, il fait chaud à Tokyo et les salariés de la capitale peuvent désormais venir au travail en short et en tongs.
1: Pourrait-elle être reportée, la finale de la Coupe du Monde de foot menacée par le climat?
3: Alors qu'au Canada, plus de 200 incendies sont hors de contrôle, les fumées et leurs particules fines envahissent le nord-est des États-Unis. Pourra-t-on jouer au foot demain à New York alors que la ville recommande à ses habitants de limiter leurs sorties et de porter un masque en extérieur? Si le match est maintenu, ils promettent en tout cas d'être beau. L'Espagne gagnante du dernier Euro contre l'Argentine tenante du titre. Les supporters argentins, plus que jamais déterminés à pousser leur équipe vers une deuxième étoile d'affilée. Et malgré le prix hallucinant des places, certains cherchent encore des billets pour la rencontre. Reportage à Atlanta de notre correspondant Edouard Maille.
4: Damian se promène dans ce parc à Atlanta avec son fils et son neveu, venu voir l'Argentine se qualifier en finale. Le vol pour New York est déjà réservé, le logement aussi. Il leur manque seulement les billets pour le stade. Mais pour l'instant, la place la moins chère est à 9 000 $, dit-il.
5: On ne peut pas quand le moins cher est à 9 000 $. Avec ça, on peut acheter une voiture ou une maison. On est un groupe de 8, vous vous rendez compte ?
4: Avec son fils, il est allé voir chaque match de l'Argentine. Il a dépensé environ 10% de son salaire annuel.
5: Entre 20 et 30 000 dollars. Mais c'est triste, il y a beaucoup de fans qui adorent le foot et c'est une passion gratuite, mais pas pour le mondial où seulement les gens qui ont de l'argent peuvent venir.
4: Une somme colossale, mais qui en vaut la peine pour son fils David.
6: C'est quelque chose de merveilleux, d'inimaginable.
4: Pour le neveu Uriel, il n'y a pas de victoire possible sans les supporters, en particulier quand le match devient difficile.
7: C'est quand les gens, quand les supporters crient le plus fort, quand ils transmettent le plus d'énergie depuis les tribunes vers les joueurs. Et à la fin, les joueurs sont reconnaissants de tout cela, ils le disent après le match.
4: Et ils comptent chercher un billet jusqu'à la dernière minute dans l'espoir de voir leur équipe gagner une 4e Coupe du Monde. Edouard Maille, Atlanta, RFI.
3: Et en attendant cette finale demain, la petite finale ce soir pour les déçus des demi, la France et l'Angleterre s'affrontent pour la 3e place. Et c'est à suivre en direct sur RFI si vous nous écoutez en Afrique. Coup d'envoi à 21h, temps universel.
1: Dans l'actualité également, la menace d'une offensive totale brandie par l'Iran.
3: Après la 7e nuit consécutive de frappe des États-Unis sur le pays, l'armée américaine affirme avoir visé notamment des infrastructures militaires et des dépôts d'armes souterrains. Téhéran fait état de 3 morts et 8 blessés et a mené en représailles de nouvelles frappes sur des cibles militaires dans la région, au Koweït, en Jordanie et à Bahreïn. Des hostilités qui, comme depuis le début de la guerre, éclipsent l'intensification de la répression en interne en Iran. Les condamnations à mort et les exécutions se multiplient. Et depuis 6 jours, des centaines de condamnés à mort sont en grève de la faim dans l'ultime espoir d'éviter l'exécution de leurs codétenus. Verdier.
8: Lundi dernier, 6 détenus de la plus grande prison d'Iran ont été transférés à l'isolement en vue de leur exécution. Des centaines de leurs camarades sont depuis en grève de la faim. Tous ont été condamnés à mort pour trafic de drogue à l'issue d'un procès expéditif, explique Mahmoud Amiri Mokaddam de l'ONG Iran Human Rights.
9: Ils savent que si ces exécutions ont lieu, des centaines d'autres pourraient suivre dans les mois à venir. Ces prisonniers font partie des personnes les plus marginalisées de la société. Leurs exécutions passent inaperçues. C'est une tentative désespérée de faire entendre leur voix à l'étranger.
8: En octobre dernier, 1500 détenus de cette même unité avaient obtenu une suspension des exécutions pour trafic de drogue. Les autorités avaient promis un amendement de la loi. Il n'a pas eu lieu et le régime semble décidé à reprendre les exécutions.
9: Nous espérons que le sujet de la peine de mort soit évoqué dans les échanges actuels entre les autorités iraniennes et les pays européens, à minima concernant les condamnations à mort pour trafic de drogue, car il n'y a aucune justification à cela. Aujourd'hui, le régime a besoin des Européens et ces derniers pourraient donc en profiter pour faire pression.
8: C'est également de cette prison qu'est partie la campagne de grève de la faim observée tous les mardis contre la peine de mort dans 57 prisons du pays.
3: Oriane Verdier.
1: Dans la région, la bande de Gaza, toujours frappée par Israël.
3: Malgré le cessez-le-feu conclu en octobre et qui n'a pas empêché depuis la mort de plus de 1100 Palestiniens, 8 personnes ont été tuées hier dans un bombardement près d'un marché pendant les obsèques d'un Gazaoui tué un peu plus tôt par une autre frappe. L'armée israélienne affirme comme souvent avoir visé une cellule terroriste. Le cessez-le-feu à Gaza qui n'a pas non plus permis la reprise totale de l'acheminement d'aide humanitaire dans l'enclave. Il reste fortement limité et les restrictions empêchent les organisations d'atteindre les populations les plus vulnérables. Dans ce contexte, ce sont souvent les cuisines communautaires, les taquillas, qui constituent dans l'enclave le dernier rempart contre la famine. Elles nourrissent chaque jour des milliers de personnes malgré les difficultés d'approvisionnement et les habitants font bien souvent la queue dès l'aube dans l'espoir d'obtenir leur unique repas de la journée. Reportage dans le sud de Gaza signé de notre correspondant Rami Al-Megari avec Abla Jounaïdi à Paris.
10: C'est le matin dans le camp d'Al-Mawassi. Sous un soleil de plomb déjà, la foule est immense devant la cuisine Al-Sarad. Parmi elles, Oum Faez.
11: Mon mari est au chômage et j'ai un proche atteint d'un cancer. Je fais la queue de 9h du matin jusqu'au milieu de l'après-midi. Avant j'avais un travail, mais il n'y avait plus d'accès aux liquidités. On n'a donc pas d'autre choix que de venir ici pour recevoir du pain, des repas, de l'huile et du sucre. Des choses essentielles.
10: Non loin, une vieille dame regarde le riz et la viande cuire dans de grandes marmites. C'est Rafaf Al-Tawil.
12: Je suis allée dans plusieurs soupes populaires, mais c'est la meilleure. Elle est propre, bien organisée et le service y est bon. Ils ne se contentent pas de servir des repas. Abou Walid s'occupe aussi des malades en cas de besoin.
10: Derrière les fourneaux, Abou Walid ne cache pas son inquiétude. Si les denrées sont davantage disponibles sur les marchés, les moyens manquent.
9: Depuis la guerre en Iran, les dons ont considérablement diminué. Tous ceux qui viennent ne reçoivent pas forcément un repas. Pendant le Ramadan, on cuisinait une centaine de marmites par jour pour environ 20 000 personnes. Aujourd'hui, on arrive à peine à en nourrir 2000.
10: Depuis 2 ans et demi que dure la guerre, nombre de taquillas ont fermé à Gaza, alors qu'au moins un habitant sur deux en dépend pour vivre.
3: Rami Al-Megari à Gaza et Abla Jounaïdi à Paris.
1: C'est un mouvement qui prend de l'ampleur aux États-Unis. Une nouvelle journée nationale de protestation devant des centres de données aujourd'hui.
3: À l'appel du mouvement Humans First qui dénonce la multiplication de ces immenses entrepôts construits pour abriter les serveurs qui entraînent notamment les algorithmes d'intelligence artificielle. Donald Trump a tout fait depuis son retour au pouvoir pour faciliter leur construction. Les États-Unis en comptent aujourd'hui plus de 4000. 10 fois plus que la Chine. 3000 autres data centers sont en projet ou en construction avec de lourdes conséquences sur l'environnement et les communautés locales. Louise Jouvezhomme.
13: Toujours plus grand, toujours plus vorace, l'intelligence artificielle se développe et les besoins des data centers augmentent. Besoin en eau déjà pour refroidir les serveurs. En 2024, les data centers américains ont consommé l'équivalent de 22 000 piscines olympiques. D'ici 2 ans, ce chiffre pourrait quadrupler, ce qui risque de créer des conflits d'usage dans des États riches en data centers mais pauvres en eau, comme le Texas. Autre sujet de tension, l'énergie. En moyenne, un data center consomme autant d'électricité qu'une petite ville. Pour répondre à la demande, les réseaux de distribution locaux doivent parfois adapter leur infrastructure et donc augmenter leurs prix. Certains de ces gigantesques entrepôts sont aussi construits sur des espaces naturels. Leur activité incessante crée des îlots de chaleur. Résultat, il existe désormais 188 groupes locaux d'opposition et des douzaines de villes ont émis des restrictions pour empêcher ou retarder l'implantation de data centers. Il y a 3 jours, l'État de New York York a ordonné une pause sur les nouveaux projets de construction, une première à l'échelle d'un État et peut-être un exemple à suivre. À 4 mois des élections de mi-mandat, en effet, de nombreux électeurs attendent que leur candidat s'empare du sujet.
3: Et avant cette manifestation, ces manifestations contre les centres de données, un conseiller de Donald Trump donne le ton. Il reproche aux États-Unis de se faire des nœuds au cerveau alors que l'entreprise chinoise Moonshot AI a lancé hier un nouveau modèle d'IA aux capacités très proches de ceux des géants américains. Cette journée de mobilisation, on en reparle tout à l'heure avec l'invité de RFI Midi à 12h15, temps universel.
1: Les États-Unis ont-ils par ailleurs contourné la justice et le gouvernement au Kenya ?
3: Washington confirme en tout cas à RFI que plusieurs ressortissants américains ayant participé à la lutte contre le virus Ebola en RDC sont actuellement à l'isolement dans un centre géré par les autorités sanitaires américaines au Kenya. Ils sont asymptomatiques, ils n'ont pas été testés positifs au virus, mais ils vont devoir rester à l'isolement dans le pays pendant 21 jours. La justice kenyane avait pourtant bien suspendu l'ouverture de ce centre, Alban Tiroir.
14: L'ONG américaine Samaritan Purse, engagée dans la lutte contre le virus Ebola en RDC, le confirme également. 7 membres américains de son équipe sont actuellement placés en quarantaine pour 21 jours dans un centre d'isolement au Kenya. Selon son PDG, Franklin Graham, ils sont hébergés dans de grandes tentes militaires au sein d'une zone clôturée, dorment sur des lits de camp et sont nourris par l'armée américaine. Les humanitaires sont suivis par des médecins du service de santé publique des États-Unis, précise le département d'État américain, qui affirme que les autorités kenyanes ont autorisé leur transfert vers l'installation américaine. Le ministre kenyan de la Santé, Aden Duale, a lui assuré auprès de l'AFP ne pas être au courant. L'annonce de la construction par Washington d'un centre de quarantaine sur une base aérienne dans le centre du Kenya pour accueillir ses ressortissants potentiellement exposés au virus Ebola avait provoqué un tollé en juin et entraîné des manifestations alors qu'aucun cas n'a été recensé au Kenya. La justice avait suspendu le projet et le ministre de la Santé confirmait devant les tribunaux en avoir ordonné l'arrêt. Plusieurs médias affirmaient toutefois déjà à l'époque que les préparatifs continuaient. Alban Tiroir, Nairobi, RFI.
3: Les 3 personnes avaient été tuées lors des manifestations contre ce projet de centre de quarantaine au Kenya au mois de juin. Le spectre d'Ebola qui semble en revanche s'éloigner en Ouganda. Le pays ne compte plus aucun cas positif et entame désormais un compte à rebours de 42 jours pour déclarer officiellement la fin de l'épidémie.
1: Et puis Julien, on reparle du réchauffement climatique qui n'en finit plus de se manifester cet été.
3: On évoquait les incendies au Canada au début de cette édition. On a aussi beaucoup parlé des canicules en Europe. Mais le Japon suffoque également en ce moment. Une vague de chaleur qui pousse les autorités à transiger avec les règles vestimentaires très strictes pour les salariés. La gouverneure de Tokyo a franchi un pas supplémentaire dans la campagne Cool Biz, qui autorise déjà depuis 20 ans les travailleurs à tomber veston et cravate quand il fait trop chaud. Dans la capitale, désormais, les employeurs sont priés de permettre à leur personnel de venir au travail en t-shirt, en short et même en tongs, Bruno Duval.
15: Polo, Bermuda et Guetta, les socks traditionnels en bois, c'est la tenue de travail de ce salarié cet été. Et il s'en félicite tous les jours.
16: C'est vraiment l'idéal. Maintenant que je n'ai plus trop chaud au bureau, je suis davantage concentré et je travaille mieux. C'est gagnant-gagnant pour les salariés comme pour les employeurs.
15: Quand, en avril, la gouverneure Yuriko Koike avait annoncé l'assouplissement à venir des règles relatives aux cool biz, bon nombre de femmes avaient protesté sur les réseaux sociaux, jugeant que travailler aux côtés de collègues masculins en short, ce serait kimoi, un terme très familier qui signifie dégoûtant, à vomir. Pour autant, 3 mois plus tard, la mesure semble faire l'unanimité parmi les salariés.
17: Par une telle chaleur, juste une jupe, un petit chemisier léger et des sandalettes, c'est le bonheur.
18: Certains disent qu'une tenue si décontractée n'est pas convenable vis-à-vis de la clientèle. Mais moi, ce qui m'importe, c'est la qualité du service rendu.
15: Si cette innovation vestimentaire est désormais saluée, c'est en raison du caractère très exceptionnel de la situation. 40 degrés en termes de température ressentie, étant donné le taux d'humidité très élevé, c'est habituel en août au Japon, mais dès la mi-juillet, c'est sans précédent. Et les experts avertissent, le pire est à venir, puisqu'il ne fait pas de doute que le mois prochain, c'est la barre des 45 degrés à l'ombre qui sera franchie. Bruno Duval, Tokyo. 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
3: 9h14 à Paris.
1: Julien Coquel-Royem, allez, on vous révèle un peu les coulisses. Certains sont déjà passés au cool biz dans la rédaction de RFI où il est 9h14. L'actualité, elle s'affiche également une de la presse internationale. On va en faire le tour avec vous, Guillaume Ouattara. Guillaume, la Coupe du Monde et la rencontre France-Angleterre qui fait la une, donc, de cette presse internationale.
19: Une petite finale sans saveur entre deux équipes meurtries. Voilà le titre ce matin du quotidien belge Le Soir. Et de poursuivre, personne ne veut disputer ce match. Joueurs, staff, médias, tout le monde veut rentrer chez soi, mais il faut rester professionnel et finir le travail. Le ton est donné, on sent peut-être un message personnel du journaliste dans la presse britannique. Il faut fouiller un petit peu ce matin pour lire quelques mots de la rencontre. On a le Daily Mail qui nous raconte un repas hier dans un diner entre quelques joueurs anglais. Bon, bah c'est noté. Le plus drôle ce matin vient peut-être du média américain Fox Sports qui file la métaphore musicale. Il est temps pour chaque fan anglais de passer tristement d'un classique d'Oasis.
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2: Il est 9h30 sur les ondes de Radio Pays d'Héro et RPH Sud. On retrouve le magazine Vivre Ici, présenté par Jean-Pierre Fonoloza.
3: Fiesta 7 est l'un des festivals de musique du monde les plus reconnus en France. Il se déroule chaque été avec en point d'orgue les concerts au Théâtre de la Mer à 7, un amphithéâtre en plein air qui surplombe la Méditerranée. Sa programmation est très ouverte, Afrique, Amérique latine, Méditerranée, Caraïbes, et ce dans plusieurs styles, jazz, soul, blues, musique traditionnelle revisitée ou encore

0: qui se tiendra du 18 juillet au 3 août. José, ce doit être une grande fierté pour toi aujourd'hui d'avoir un festival qui perdure et qui a su acquérir une grande notoriété.
1: Mais bien sûr, je ne vais pas te dire que ça ne fait pas plaisir. Hein. C'est sûr surtout que moi, qui ne suis pas professionnel depuis le début, c'est ma motivation, le plaisir. Donc, pour moi, c'est parfait. Je souhaite que ça continue le plus longtemps possible. Maintenant, c'est sûr que ça devient difficile.
0: Difficile à quel niveau?
1: Tu le sais, hein, tout le monde le dit, je pense. Tous les frais ont augmenté, les cachets ont augmenté. Et on essaye d'avoir des prix accessibles. Et donc, l'équation, elle est difficile à tenir.
0: Hein. Oui, c'est pareil dans toutes les associations, ça, José.
1: Bien sûr, ouais. C'est pareil partout. Hein.
0: Et si tu avais un résumé, en regardant dans le rétroviseur et toutes ces années passées sur ce festival, qu'est-ce que tu souhaiterais dire aux auditeurs?
1: Bah, moi, la seule chose que je peux leur dire, c'est venir le plus nombreux possible, de façon à ce qu'on puisse continuer. Parce que nous, on dépend essentiellement du prix des places. Et donc, s'il n'y a pas assez de monde, on risque de chuter. Hein.
0: Alors, ce qu'il faut signaler, c'est que c'est tout de même la 29e édition, je l'ai dit tout à l'heure. Un festival qui a été fondé en 1997, si je ne me trompe.
1: En 1996, en fait, on a 30 ans maintenant. On compte 29 éditions parce qu'effectivement, il y a celle de l'année
0: Covid,
1: où on n'avait pas fait grand-chose, donc on la compte pas. Et donc, on a 30 ans, mais c'est la 29e édition.
0: Un festival avec quelques chiffres pour avoir un petit aperçu de l'importance d'un tel festival à 7. C'est 15 jours de festival, c'est plus de 200 artistes locaux, régionaux, internationaux des quatre coins du monde. Il y a 12 concerts au Théâtre de la Mer, des DJ sets, des concerts gratuits également du côté de la plage La Ola, la médiathèque François Mitterrand. Il y a plusieurs lieux qui sont investis. Il y a aussi le dancing à 7.
1: Je te coupe parce qu'il y a un lieu qui m'est très cher dans cette période, cette première semaine, c'est le partenariat qu'on a depuis 25 ans avec
0: Poussin.
1: À Poussin, il y a chaque année de très très belles soirées. Ça, il faut le signaler parce que nous, on est extrêmement contents d'être là puisque dès le départ, on a côtoyé une bande d'amis qui étaient des associatifs aussi, comme nous, là, le comité des fêtes. Et la symbiose s'est bien faite, et depuis, on continue, et on est content que ça marche bien. Chaque fois, c'est une soirée à Poussin. Et
0: d'ailleurs, c'est Poussin qui donne le coup d'envoi, là, le 18 juillet, c'est ça?
1: Exactement, c'est la date qui leur convenait, donc nous, on a été bien sûr d'accord.
0: Oui, ce sera donc ce samedi 18 juillet, avec, Rafout,
1: et puis après, il y a Ketengo, il y a deux groupes, hein, chaque fois. Donc avec des tonalités musicales bien sûr un peu différentes, mais tout en étant sur notre créneau, quoi, musique du monde, musique métissée.
0: Et puis le lendemain, toujours pour ce festival, le 19 juillet, donc au dancing, ce sera?
1: Oui, bien sûr. Mais là, bon, je te dis, il n'y a qu'un point que je tiens à souligner pour cette semaine, avant la phase majeure, si tu veux, au Théâtre de la Mer, c'est Poussin, parce que le reste, ça marche bien aussi, et la peine d'accentuer. Avec Poussin, il y a quand même ce phénomène associatif qui a fait qu'on a eu une collaboration très, très fantastique avec l'association, bien sûr avec le maire de l'époque et la maire actuelle.
0: Comment est-ce que tu sélectionnes les artistes qui se produisent chaque année, José?
1: C'est un peu au pif au départ. On essaie de voir, parce que nous... on a un champ quand même assez restreint. Les artistes qui viennent d'ailleurs, il faut qu'ils soient la plupart du temps inscrits dans une tournée, tu vois. Donc on essaie de pister tout ça. Et puis comme nous, nos soirées, la richesse de nos soirées, c'est d'avoir deux artistes autour d'une thématique. Et donc il faut en trouver deux, quoi. C'est pas deux qui soient pas en contradiction, qui est possible qu'ils se complètent, qu'ils s'harmonisent, de façon à créer une belle soirée, par exemple, comme celle qui va démarrer autour du Brésil. Là, je suis très content parce que c'est difficile d'avoir des artistes brésiliens. Et là, on a deux artistes fantastiques qui vont illuminer cette soirée, quoi.
0: Et quel a été

0: selon toi, José, le plus grand défi pour cette nouvelle édition?
1: Nous, les défis, déjà chaque année, hein, c'est d'arriver à ne pas avoir des soirées trop faibles en public, quoi. Parce que sinon, c'est la condamnation du festival. On peut, si tu veux, bon, je parlais de cette soirée au Brésil, parce que c'est la première, je sais pas, mais en même temps, moi, le Brésil, c'est un pays qui m'est cher, puisque j'ai un peu découvert les musiques du monde à travers le Brésil. J'ai eu la chance d'être un amateur de jazz. Le jazz m'a amené à des rencontres avec des grands musiciens comme Stan Getz, qui très tôt, dans les années 70, ont collaboré avec des artistes brésiliens. Et à partir de là, mon oreille s'est ouverte à cette musique et j'ai été enthousiasmé. Et après, ça m'a amené à aller faire quelques vacances du côté du Brésil, à découvrir différentes régions, parce que le pays est très grand, donc il y a une richesse musicale assez importante. Hein. Tu vois, nous, à une époque, bon, ce qu'on connaît, c'est la musique populaire brésilienne, là, ça s'appelle la MPB, hein, qui va être très représentée dans cette soirée avec Roger et Gilson. Mais il y a aussi d'autres musiques au Brésil qu'on a eu l'occasion de prospecter, comme toute la musique du nord-est du Brésil, hein, la région de Recife, où il y a des musiques extrêmement intéressantes. Enfin, nous, là, on est sur le grand courant de la musique populaire brésilienne, bon, déclinée par des artistes actuels, donc qui introduisent d'autres données, quoi. Ils vont pas faire que reproduire la samba ou la bossa nova. Hein. Ils vont, à partir de ces traces musicales du passé, ils vont la magnifier, ils vont la porter plus loin en introduisant du reggae, de la soul, la funk, et en introduisant de l'électro dans certains cas, et en faisant une musique assez extraordinaire, comme par exemple avec les fils de Gilberto Gil. Gilberto Gil, qui est un artiste majeur de la musique brésilienne, que nous avons eu l'occasion de faire venir il y a 2 ans, et qui là nous présente ses fils, en fait, qui étaient dans son groupe il y a 2 ans, et qui ont leur propre formation maintenant, qui s'appelle Gilson, donc les fils de Gil.
0: Et qui sont devenus des têtes d'affiche.
1: Et qui sont devenus assez importants pour le Brésil, quoi.
0: Et José, pour toi, c'est important de transmettre comme ça la musique que tu aimes au public?
1: Bien sûr, c'est un plaisir. C'est un plaisir quand les gens te disent, peut-être on a passé une soirée fantastique, on a découvert telle musique. Moi, ça me fait plaisir, c'est mon salaire, ça, tu vois, moi, parce que c'est ma récompense, c'est sûr. Comment expliquer d'avoir donné autant d'énergie, autant de fatigue, autant de stress, autant d'usure? Moi, je suis usé avec le festival, parce qu'au début, c'était très dur, hein. Et donc, tout ça, c'est la satisfaction des gens, et voir les sourires, les faces illuminées de plaisir tous les soirs de concert, c'est ma récompense, ça c'est évident.
0: Et au fil des années, José, à travers ce festival, est-ce que tu as pu tisser des liens avec des artistes ou tu as des anecdotes à nous raconter?
1: Oui, bien sûr, il y en a des tas, mais ben, c'est toute une histoire. Une assurance qui n'a pas voulu nous rembourser une soirée où la pluie, on avait été obligé d'annuler pour la pluie. L'assurance n'a pas voulu nous rembourser parce qu'on n'avait pas eu le constat d'un huissier. Tu vois. Or, on le savait qu'il fallait un huissier, mais va trouver un huissier à 11h du soir. Tu vois, dans toute la région, on a trouvé personne. Bon, le résultat, c'est qu'on avait un déficit majeur qui allait couler le festival. Et disons, ce malheur, cette petite tragédie pour nous, a fait que, par une amie commune, qui était une grande fan de musique cubaine, avec qui on collaborait, elle nous a fait connaître le grand Georges Moustaki, tu vois. Alors lui, qui est un amateur aussi de musique brésilienne, il nous a proposé de faire une soirée, avec lui, un artiste majeur, si tu veux, mais avec des invités. Brésiliens, invités latino, de faire de toute une soirée musique du monde qui puisse s'intégrer parfaitement dans notre festival, et c'est ce qui a donné une soirée assez étincelante qui a fait qu'on est devenu copains, qu'on l'a refait venir 3 ans après, qu'on était en relation avec lui, ça a entraîné aussi que quand il était malade et qu'à la fin qu'il ne pouvait plus chanter, et on lui a demandé, je savais qu'il dessinait, qu'il peignait, on lui a demandé de faire l'affiche. Donc il nous a fait une affiche. Donc c'est une, pour moi, c'était une belle histoire, quoi, une belle histoire humaine.
0: Et encore beaucoup d'autres anecdotes qu'on n'aurait pas le temps de raconter, tellement il doit y en avoir. Quelques mots sur les soirées cette année au Théâtre de la Mer.
1: Oui, ben les soirées, elles sont toutes très intéressantes et toutes très diversifiées. Bon, par exemple, il y a une soirée qui est complètement à part, c'est la soirée avec Pissoko et Pierre Fagini, quelqu'un qui vient du folk et qui est assez connu dans la région. Il habite dans les Cévennes. Et donc, c'est cette rencontre entre un grand artiste africain, maître de la kora, et de ce poète Pierre Fagini, qui est lui un grand guitariste et chanteur, ça donne une musique assez unique, hein, qui est fascinante. D'autant plus que cette soirée est double, comme toujours chez nous, et qu'il va y avoir aussi un grand personnage, c'est Dafer Youssef, qui lui est un spécialiste du oud, hein. Le oud, c'est le luth emblématique du monde arabe. Et cet artiste qui chante aussi a des connotations jazz et produit une musique assez spéciale, hein, mais qui est absolument fascinante et qui va être magnifique dans le cadre de ce lieu, quoi. Le Théâtre de la Mer est assez fascinant par la présence de l'eau tout autour. Et donc ces musiques-là vont coïncider bien avec cette atmosphère. Mais bon, c'est une soirée aussi très originale, mais il y a les soirées, moi, que j'aime beaucoup aussi, avec Fatoumata Diawara, qui maintenant est très connue. Nous, ce sera la troisième fois qu'on l'a fait venir. Elle est toujours dans des histoires de mariage avec d'autres styles, d'autres musiques qu'elle.
0: Elle sera le jeudi 30 juillet, hein, c'est ça, au Théâtre de la Mer.
1: Oui, mais écoutez, j'ai pas le truc sous les yeux.
0: Oui, oui, je l'ai sous les yeux.
1: Et ça, c'est une soirée qui va être très belle, parce que ça va permettre, cet artiste, Fatoumata Diawara, qui est maintenant connu, moi je la fréquente depuis 15 ou 17 ans, tu vois, du temps où elle faisait que des défilés de mode à Paris, une personnalité flamboyante. Et ça va nous permettre, elle va attirer beaucoup de monde, certainement, c'est une soirée qui va être complète. Et nous, ça nous permet d'introduire un groupe qui est beaucoup moins connu, bien sûr, Nana Benz du Togo. Un groupe de nanas qui se bricolent les instruments et qui produisent une musique entre le funk, l'afrobeat et le high life africain, et qui a une énergie phénoménale. Et sur scène, elles font un show étonnant. Donc ça va être une soirée extrêmement colorée, extrêmement vivante, extrêmement riche. Mais moi, il y en a une qui me fascine aussi, c'est la soirée blues avec le grand Robert Finlay, un grand joueur de blues et chanteur, qui a émergé il n'y a pas très longtemps, hein, puisque il a émergé, il avait 75 ans, je crois, en 2016. Et ça va être une soirée assez étonnante, hein. D'autant plus qu'il y a un deuxième élément fort dans la soirée. C'est
0: Fantastique Negrito.
1: Fantastique Negrito, lui, c'est un personnage exceptionnel, hein, qui a eu une vie de dingue, hein, qui a eu une vie cabossée, qui a été très bas, et qui s'est toujours remonté, qui maintenant est un showman époustouflant, puisqu'il a été adoubé par Springsteen, par Sting. Et donc là, ça va être un véritable choc, hein, parce que c'est un personnage absolument explosif, j'ai déjà dit, mais étonnant, qui a un caractère théâtral, mais en même temps restant profondément humain et imbibé de soul, imbibé de rhythm and blues. Et donc je pense que ça va être un grand soir.
0: Et beaucoup d'autres plateaux également qui seront proposés donc sur cette nouvelle édition.
1: Oui, il y en a une autre que j'aime beaucoup, c'est la soirée avec Soul, soirée Soul avec
0: Omar,
1: oui. Mais qui n'est pas extrêmement connu chez nous, alors qu'en Angleterre, c'est un géant, quoi. C'est une grande figure de la Soul britannique. Un univers assez sophistiqué, donc assez fin, assez groovy en même temps, assez acid jazz, qui va étonner. D'autant plus que là aussi, je reviens sur cette dualité de nos soirées. On introduit Michel David et les True Tones, qui ne sont absolument pas connus dans le coin, et qui vont envoyer une musique à une pêche phénoménale. Hein. Là, on va pas pouvoir rester assis, c'est sûr.
0: Ouais, très belle soirée prévue pour le 1er août. Ce sera le samedi 1er août. Soul et Groove Connection, ça s'appelle.
1: Allez, je dis un mot vite sur la dernière, parce que c'est même pas la peine d'en parler, la dernière, parce que tous les amateurs de Fiesta Latina, du départ, qui continuent à être des amateurs de musique latine, viennent à cette soirée parce que elle est chaque fois diabolique. Elle laisse les gens sur le carreau épuisés tellement ils ont dansé. Puisqu'on a un grand, grand personnage, un grand pianiste, Alfredo Rodriguez. Qui vient cette année avec un percussionniste, Pedrito Martinez, c'est un sextet, et avec Pedrito Martinez, qui est un phénomène de la percussion latine, et afro-cubaine, bien sûr, et qui va envoyer une patate phénoménale. Les amateurs de salsa ne pourront pas rester assis. Et le coup de la soirée, qui sera peut-être un des coups majeurs du festival.
0: Le son rompepera.
1: Voilà, son rompepera. Parce qu'il ne faut pas oublier que c'est des mecs qui sortent de la scène rock, de la scène punk, et qui ont viré tout en gardant l'esprit vers la cumbia. Donc la cumbia qui est la musique la plus chaude du continent latino en ce moment. Et ils en vont envoyer une patate phénoménale. Et nous, notre but chaque année, c'est de mettre le dernier soir, la soirée la plus explosive possible. Et là, ça va être très, très costaud. On va bouger dans tous les sens, c'est évident.
0: Merci pour ce témoignage, José Bell. Je rappelle donc les dates du festival Fiesta 7. C'est du 18 juillet jusqu'au 3 août. Et pour en savoir plus, rendez-vous sur fiesta7.com. Merci José.
1: Eh ben, c'est parfait. Merci à toi.
0: Très belle journée.
1: De même.
0: À bientôt.
1: Au théâtre.

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0: Il est 10h. Un petit retour sur les émissions de l'année.
1: Nous sommes sur RPH et RPH Sud dans l'émission « Quel bon vin t'amène ?». En ce mois de décembre, nous allons vous proposer plein d'idées festives autour de la table, accompagnées de bons vins. Et nous allons dérouler notre émission comme on déroulerait un menu de Noël. Donc vous aurez des entrées, des plats, du fromage, des desserts. Et à chaque proposition de plat, vous aurez un voire deux vins qui seront présentés. Voilà.
2: Donc c'est Noël et Bernard. Cette année, nous allons éclairer ce menu de fête avec les membres de l'association des sommeliers du Languedoc-Roussillon Vallée du Rhône Sud, dont on fait partie. Et en premier, on va écouter son président, Georges Gracia, qui est aussi formateur, maître sommelier, et qui va nous faire une petite présentation de l'association avant de nous présenter les mises en bouche. Bonjour Georges.
3: Bonjour à tous, je suis président de l'association Languedoc-Roussillon, Vallée du Rhône Sud. Alors une association qui n'est pas nouvelle, qui a maintenant pas loin d'une quarantaine d'années, qui a pour but essentiellement aussi de regrouper nos professionnels, sommeliers, cavistes, entre autres, plus des amis de l'association qui sont pour certains œnologues, d'autres journalistes, ou qui sont dans ce monde, ce grand monde de la viticulture. Nos objectifs sont aussi d'être des ambassadeurs de notre grande région qui part du Mont Ventoux pour finir à la frontière espagnole, sur ce Mont Canigou. Donc on a un arc méditerranéen très important en matière de viticulture. Notre objectif, c'est aussi de récupérer tous ces jeunes gens qui aujourd'hui font des mentions complémentaires ou des BP sommellerie dans différentes écoles hôtelières ou campus sur la région. On a pour objectif aussi de faire des innovations, notamment en matière de concours, relancer un peu ces trophées, notamment le Challenge Sud de France qui se mettra en place pour 2026, fin 2026 ou mois d'octobre certainement, sur la région, où on va ouvrir ce challenge à des jeunes gens de moins de 26 ans. Donc aussi relancer un petit peu cette jeunesse dans cette viticulture qui en a énormément besoin. Voilà nos principaux objectifs, nos buts en définitive en tant que sommelier.
2: Merci, parce que pour les auditeurs et les auditrices de RPH et RPH Sud, c'était intéressant de savoir qu'il y a cette association qui est là et que cette association regroupe avant tout des passionnés, tous, comme tu disais, ambassadeurs de leur territoire et qui sont là pour faire découvrir à la fois aux autres professionnels, aux jeunes, comme tu parles, mais aussi au grand public, les pépites de notre territoire. En plus, toi, tu as une activité d'agent où tu justement mets en avant toute la diversité, la qualité de notre région.
3: Oui, en effet, on a la particularité, c'est d'avoir géré un peu tous les vins possibles, imaginables, qui sont peut-être réalisables dans toutes les régions du monde de la viticulture, où on peut proposer à la fois des effervescents, des blancs, des rosés, des rouges, des vins doux naturels, des vins oxydatifs. On a un panel qui est tellement large, même sans oublier nos mixels, nos vins comme nos anciens faisaient et qui font encore, ces cartagènes. Donc tous ces vins qui peuvent s'accorder avec beaucoup de nos plats régionaux ou internationaux aujourd'hui, puisque cette cuisine évolue aussi. Pour les fêtes fin d'année, entre autres, pour des différents plats, nous avons un choix illimité d'accords mets et vins. Pour ma part, si vous avez quelques amuse-bouches, un apéritif, il serait intéressant de travailler aussi sur quelque chose de très local. Et je profite de faire un petit clin d'œil à ma région natale, qui est Limoux, et de faire avec un crémant de Limoux de la famille Antèche, donc l'héritage à un Estra Brut, qui est composé de 60% de Chardonnay, 20% de Chenin et 20% de Pinot Noir, où la particularité de cet effervescent est élaborée comme une méthode dite traditionnelle, méthode entre parenthèses champenoise, qui a une notification aromatique très particulière, très florale, à la fois florale et à la fois de fruits exotiques, de miel, et une bouche puissante, complexe et riche, comprenant aussi un côté à la fois agrume, mûr et des notes d'évolution qui permettront aussi d'accompagner autant des petites mises en bouche à base de foie gras ou de saumon fumé en passant par des œufs de l'homme ou ce côté poissonneux ou ce côté plutôt je dirais de terre avec aussi des copeaux de jambon de la Montagne Noire ou voilà donc un excellent vin qui pourra ravir et mettre en éveil vos papilles avec ce côté à la fois effervescence et surtout beaucoup de fraîcheur, de tension dans ce vin-là.
2: Oui, parce que ça, c'est quelque chose qu'on va rappeler à nos auditeurs, c'est qu'il faut toujours penser à réveiller ses papilles avant de commencer un repas et une dégustation. Et rien de mieux que des bulles de Limoux pour justement réveiller nos papilles endormies, réveiller notre bouche et lui permettre justement de mieux apprécier tout ce qui va suivre.
3: Oui, absolument. Je crois qu'il y a tout un schéma, je dirais, dans la dégustation et dans l'accord mets vins. C'est le chef de cuisine qui est le chef d'orchestre va faire un crescendo, je dirais, entre le démarrage du repas de la soirée de Noël ou de toutes ces fêtes que nous avons de fin d'année et la finale qui sera sucrée, évidemment. Et donc, le démarrage est quelque chose qui est très important pour pouvoir éveiller ses papilles, ben, il va falloir quelque chose qui a cette effervescence, cette fraîcheur et éviter surtout une effervescence un peu brute et trop dans l'acidité en fin de repas parce que malheureusement on ne va pas l'apprécier à sa juste valeur mais en plus elle ne va pas être tout à fait en accord avec le sucre alors que sur un début de repas ça sera je dirais l'idéal.
2: Ben, merci beaucoup Georges et puis on te souhaite de passer de bonnes fêtes et
3: ben merci vous aussi, je vous souhaite de très très belles fêtes, en famille évidemment, et puis je pense surtout aussi à tous ceux qui n'auront pas la chance de pouvoir être en famille, mais surtout de pouvoir profiter et de se faire plaisir avant tout, aimer tout cet entourage que nous avons ici, de nos vins qui ont beaucoup beaucoup à faire, je dirais, faire plaisir, regrouper les gens. Je pense qu'on est dans une période qui est un peu difficile et je crois qu'il va falloir en profiter. Voilà.
2: Oui, ça portait de la joie et le vin participe à ces moments de convivialité en famille ou entre amis.
3: Tout à fait, et je pense que c'est le but, et profitez bien de ces fêtes de fin d'année.
4: Donc c'était Georges Gracia qui nous présentait ses mises en bouche en mettant à l'honneur les bulles de notre région. Et nous allons continuer notre menu avec Annie-Françoise Crouzet, qui est maître sommelière, qui a été formatrice et qui connaît très très bien les accords mets et vins, et qui du coup va nous présenter... Qu'est-ce que tu nous présentes aujourd'hui, Annie ?
5: Eh bien, comme toi, tu le sais, j'adore les Saint-Jacques. De ce fait, notre ami Alain Berne, meilleur ouvrier de France, a fait une recette assez exceptionnelle. Les noix de Saint-Jacques en velouté de courgettes avec une étincelle gourmande au basilic qui relève bien l'ensemble. Et j'ai choisi deux vins, un régional bien sûr et la Clap, et puis un de l'Isère, puisque toi comme moi, on aime cette région aussi.
4: Absolument, absolument. Et puis on aime particulièrement la vigneronne que tu vas mettre à l'honneur.
5: Et voilà, donc Stéphanie Lou. Donc cette première cuvée, c'est une cuvée IGP Isère Balme Dauphinoise. La cuvée a pas de loup. avec deux cépages intéressants à 50% de Pinot Gris qui apporte de l'opulence, comme tu le sais, toi qui adores ce cépage, et 50% de Veltliner qui est un peu moins connu, mais sur la Savoie et l'Isère, il est intéressant, même dans le Bugey. C'est la famille du Malvoisie. Et souvent, ça apporte un côté aromatique, girofle, c'est toujours agréable. Donc, avec ce mets, ça serait un accord de complémentarité, douceur du mets, souplesse du vin et l'étincelle, donc chocolaté basilic, qui apporte ce peps en fin de bouche, ça peut être intéressant.
4: Oui, on l'a goûté en plus, cette cuvée, lors du concours des vins de l'Isère où nous avons participé, toi et moi. Et c'était vraiment une très jolie cuvée. Je trouve qu'il y avait, comme tu disais, ce léger gras enrobant qui était apporté par le Pinot Gris. Mais il y avait aussi cette fraîcheur, cette finale très fraîche qu'a apporté le Veltliner. Et ouais, je pense que ça sera un super mariage avec les Saint-Jacques. Et que dire du redoutable mariage avec les vins blancs de la Clape ? Dieu sait qu'on les aime aussi, ces vins blancs.
5: Voilà, donc cette deuxième cuvée, c'est AOC La Clape, cuvée Arpège 2024, puisque toi et moi, on avait envie de faire un clin d'œil à notre ami Jacques Boscari. Et là, on est sur 70% de Bourboulinque qui apporte ce côté tension et met en même temps une belle densité au niveau de la bouche. Et puis, le cépage Roussanne, 30% de cépage Roussanne de cette vallée du Rhône qu'on aime beaucoup, comme quand il joue ce cépage dans le Saint-Péret, voilà, et qui apporte l'élégance et la délicatesse. Donc, pour moi, c'est un accord avec fraîcheur et complexité, mais là, c'est plus un accord de contraste, puisqu'on sait que les vins de la Clape, quand même, il y a toujours cette fraîcheur agréable de cette appellation.
4: Et il y a aussi cette finale saline qui va bien répondre à la Saint-Jacques, puisqu'on a toujours ce côté sapide et qui sont apportés par les blancs de la Clape.
5: Tout à fait. Voilà, il n'y a plus qu'à déguster, cher Bernard. Et comme je sais que tu cuisines bien, je passerai ma commande.
4: Oui, et puis je trouve que c'était chouette que tu fasses ce clin d'œil à Jacques Boscari. Dieu sait qu'on a aimé cet homme qui était d'une grande générosité, qui nous a quittés dernièrement. Qui était un grand vigneron et un homme, vraiment un très bel homme.
5: Tout à fait. Et comme je te l'ai dit, on a bien fait de passer le voir en revenant de Limoux. Quel beau cadeau de la vie, on a dû lui faire, mais on s'est fait aussi ce beau cadeau.
4: Voilà, et bien passe de bonnes fêtes et à très bientôt.
5: Merci et bravo pour tout ce que vous faites. Bravo.
4: Donc Annie Crouzet nous a présenté ses Saint-Jacques. Et nous allons laisser la place à Noël qui va nous présenter notre prochain invité.
6: Je suis au téléphone avec Christian Tény qui habite au nord de Grenoble dans un joli village. Et Christian, c'est un ami, c'est mon parrain puisque c'est lui qui m'a intronisé, adoubé dans la confrérie des chevaliers du CEP. Et lui, il est membre actif de cette confrérie, donc les chevaliers du CEP, le cercle Dauphiné-Savoie, puisque vous savez que Grenoble est dans le Dauphiné. Voilà, donc il va nous présenter son plat et le vin qu'il a choisi avec. Mais d'abord, je le laisse nous dire bonjour. Pardon, Christian.
7: Bonjour à tous. Oui, donc je suis Christian Tény et j'aimerais vous présenter un plat et un vin qui, à mon avis, devrait très bien fonctionner avec.
6: On n'a pas de doute sur la question, te connaissant enfin cuisinier et amateur de vin.
7: Donc mon plat, c'est donc des escargots poêlés, accompagné d'un beurre rouge, le pendant d'un beurre blanc mais avec du vin rouge, et un flanc de persil qu'on peut aussi accompagner avec une purée d'ail pré-cuite. Voilà. Donc le beurre rouge c'est très simple, c'est des échalotes revenues, un petit peu de fond de veau qu'on retrouve pas dans la recette mais c'est moi qui le rajoute, une réduction de vin rouge et l'ensemble filtré monté au beurre au dernier moment. Les escargots sont poêlés, moi j'utilise de l'huile de noix pour poêler les escargots parce que j'aime bien avoir ce petit côté oxydatif dans les escargots. Oui. J'assaisonne les escargots à ma main, c'est-à-dire sel, poivre comme je l'aime, voilà, tout simplement. Et ensuite, je fais un flan de persil qui peut être remplacé par un flan de cresson, si on préfère le cresson. et que je mets au centre de l'assiette. Je mets les escargots poêlés autour de ce plant de persil et je nappe avec la sauce une fois qu'elle est montée au beurre.
6: Oui, voilà, ça met l'eau à la bouche à l'heure où on commence à avoir faim. C'est idéal. Et qu'est-ce que tu mets quel accompagnement tu apportes au niveau du vin?
7: Alors, au niveau du vin, il y a plusieurs possibilités, mais il faut essayer de trouver un vin rouge qui soit en demi-teinte. C'est-à-dire qu'il ne manque pas de puissance, mais qu'il ne soit pas non plus quelque chose de monstrueux.
6: Oui.
7: Il faut qu'il y ait de l'équilibre, il faut qu'il y ait un aromatique, il faut qu'il y ait une certaine souplesse, tout en gardant quelques tanins.
6: D'accord.
7: Donc moi, j'avais pensé, pour rester un petit peu dans votre région du Languedoc, Terrasse du Larzac, Terre de Jonquière, de chez Caldémoura, en millésime 2019, parce que je trouve qu'il est très bien à boire maintenant. Donc c'est un vin qui est élaboré avec 30% de Syrah, 25% de Carignan, 20% de Cinsault, 15 de Mourvèdre et je crois 10 de Grenache. Sur des cailloutis et sur un sol argilo-calcaire. Donc ça donne un vin qui a une trame soyeuse, des arômes intenses, mais une certaine fraîcheur et une maturité de tanin qui permet de s'accorder parfaitement avec le beurre rouge. Et avec, bien évidemment, le flanc de persil. Je trouve que c'est un accord assez équilibré, que j'aime beaucoup.
6: Ah, très voilà. Chouette. Merci
7: et
6: au revoir. À très bientôt.
7: Au revoir, les amis.
6: Donc, nous avons eu Christian et maintenant, nous laissons la place à Fabrice Longo, qui est chef sommelier et qui va nous présenter son plat et l'accord qui va avec. Bonjour, Fabrice.
8: Bonjour à tous, moi je suis Fabrice Longo, chef sommelier à l'Hôtel de la Cité à Carcassonne. Pour cet accord sur les fêtes, j'ai choisi de vous proposer un chapon de pintade de ferbière accompagné de châtaignons et de potirons avec un jus de volaille.
2: Et donc avec ces vins, Fabrice, à quoi as-tu pensé? Quel est ton coup de cœur?
8: Alors, deux coups de cœur, j'ai pensé pour ce plat. Un coup de cœur local où on va aller dans les Corbières pour un petit clin d'œil à nos vignerons qui ont beaucoup souffert cet été. Donc avec le domaine des Abrigans, qui est un domaine que j'ai découvert il y a peu. Laura qui s'initie une cuvée en 100% Syrah d'altitude, très légère en alcool, très fine, très élégante. Parfait pour accompagner la pintade. Et sur le deuxième accord, partir un petit peu plus au soleil sur l'île de Beauté en Corse, avec un des domaines mythiques, domaine Conta Peraldi, donc sur les hauteurs d'Ajaccio, juste au-dessus de la ville, et sur un assemblage, donc la cuvée classique en AOC Ajaccio, sur un assemblage de Chiacarello, Nieluccio et après de Grenache et de Carignan.
2: Du coup, est-ce que tu peux donner quelques conseils par rapport à l'ouverture de ces vins? Est-ce que c'est des vins qu'il faut boire comme ça ou est-ce qu'il faut déjà les préparer un petit peu?
8: Alors, c'est des vins pour le Corbière à boire assez jeune en millésime, à carafer, je pense. Pour le Corse, plutôt, donc, qui est à boire sur le millésime actuel, mais également, on peut se régaler avec des vieux millésimes. En allant au domaine cet été, j'ai pu goûter le millésime 2000, qui était absolument magnifique, donc pour le chapon. Mais je ne sais pas s'il y en a au domaine, malheureusement, à la vente.
2: Merci aussi d'avoir fait ce petit clin d'œil aux vignerons des Corbières qui ont été durement touchés cet été avec les 5 feux qui sont partis là, qui sont passés pas très loin. Hein. Et je suppose que tu as plusieurs vignerons des Corbières à ta carte.
8: Oui.
2: Et que tu soutiens justement cette partie de la filière.
8: Absolument. On fait un effort et notamment une membre des Vinifies, Sophie Guéraudon, qui a perdu quasiment la totalité de son domaine, donc 9 hectares sur les 10, je crois. Donc voilà, qui a fait qu'une seule cuvée cette année. Donc j'ai mis les vins en avant au vert, le blanc et le rouge pour la soutenir.
2: Et est-ce que tu as fait des achats et tu as en prévision des vins particuliers que tu vas mettre à l'honneur, toi, au restaurant pour ces fêtes?
8: Alors oui, bien sûr. Pour les fêtes, on a fait des achats avec des petits domaines, notamment en Champagne, avec le champagne Hélène Beaugrand, qui est aussi membre des Vinifies et des Fabuleuses de Champagne. On va également un petit peu parcourir la France. Hein. On va aller en Corse, on va aller dans la vallée du Rhône, on va aller dans le Languedoc, dans la Loire aussi. Voilà. on sort un petit peu des sentiers battus pour les fêtes.
4: Voilà, c'était Fabrice Longo, chef sommelier au restaurant de la cité de Carcassonne. Et avant de reprendre la suite d'autres menus, nous allons faire notre pause musicale en écoutant le chanteur Joanda avec son titre « Occitanie ».

0: Donc c'était Joanda, chanteur occitan engagé avec son titre Occitanie, les quatre saisons. Et maintenant, nous allons poursuivre notre menu de Noël en allant du côté de Castelnau-le-Lez, où nous allons interviewer Marco Bertossi, qui est le gérant de la cave La Dolia Vera, qui est une cave à manger et une boutique de vin où on peut trouver beaucoup de pépites. Et du coup, on va lui demander, tiens Marco, qu'est-ce que tu peux nous proposer ?
1: Et moi, je peux vous proposer un grand classique de la cuisine française, c'est le tourne-dos Rossini. Alors, le tourne-dos Rossini, c'est du cœur de filet de bœuf, c'est du foie gras poêlé et c'est de la truffe. Donc, c'est que des bons produits. Et je suggère, moi, si vous voulez, bien, déjà d'aller chercher une jolie viande parce que c'est important de faire un tourne-dos Rossini avec une viande de qualité. Et on pourrait faire honneur, par exemple, soit aux viandes de l'Aubrac, soit aux viandes de Salers. Voilà, donc ça peut être accompagné donc de pommes ana. Les pommes ana, c'est des petits gâteaux de pommes de terre. Voilà, on peut y mettre quelques petits légumes de saison, notamment le navet du Pardaillan en ce moment. Voilà, qu'on peut faire juste saisir. Alors, on les fait préalablement passer donc blanchir et ensuite saisir avec un petit peu de beurre. Et ça, c'est à tomber, quoi.
0: Très bien. Et avec ces bonnes choses, qu'est-ce que tu nous proposes ? Qu'est-ce qu'on peut accompagner ?
1: Alors, là, les choix sont multiples. Là, je vais être mon dévolu là, sur un superbe vin des Corbières. Ce matin, Saint-Laurent de la Cabrerisse, on est en plein terroir Corbière-Boutenac. Et je propose d'aller donc, au domaine de Caraguil, qui fait des vins magnifiques. C'est un des pionniers des vins bio donc, dans la région. Ça a été vraiment le précurseur. Et aujourd'hui, ils travaillent en biodynamie et on a des vins d'une grande pureté, très élégants, avec du caractère, enfin, tout ce qu'on aime, quoi. Et puis, on pourrait partir, par exemple, sur une des cuvées. Je sais qu'il y a des millésimes un petit peu anciens, par exemple. Je trouve que Caraguilès propose à l'échappée belle. Ce sont des très vieux carignans. Et c'est sur un millésime 2015. Et voilà, ça, c'est le profil de vin qui a un petit peu d'évolution. C'est ample, c'est sphérique. On a de la complexité. C'est vraiment un vin très texturé, sensuel. Et là, sur le tourneau de Rossini, il a tout à fait sa place.
0: Et puis, c'est un joli clin d'œil que tu fais aux vignerons des Corbières qui ont été durement touchés cet été.
1: Alors, c'est plus qu'un clin d'œil. Hein. C'est réellement un hommage que je leur rends. Courage à eux parce qu'ils passent des moments difficiles à reconstruire un petit peu tout ce qui a été... tout ce qui est parti en fumée. Et bah, écoutez, nous, on est là aussi pour les soutenir.
0: C'est tout à ton honneur, Marco. Et je pense que tu avais aussi un deuxième coup de cœur à nous proposer sur ce plat.
1: Alors là, c'est un petit clin d'œil là aussi. Alors, on va au-dessus du Biterrois, sur un vignoble qui n'est pas encore sur l'appellation Saint-Chinian, mais qui s'y rapproche. Alors, on n'est pas sur des schistes, on est sur des argilo calcaires. Et c'est un domaine historique. C'est un domaine qui existe depuis la fin des années 60, début des années 70. Il a été créé par Guy Bénin, qui est décédé l'an dernier malheureusement, et qui a été repris avec brio par Marc, et puis maintenant tous ses descendants. Et c'est un domaine qui est à Thézan-les-Béziers, qui s'appelle le domaine de Ravanès. Et le domaine de Ravanès travaille en bio depuis de très très longues années. L'idée de Guy au départ, c'était d'en faire un très grand vin, à une époque où ici on faisait que des vins de masse, et par conséquent il est allé chercher des boutures dans les plus grands domaines bordelais, parce qu'à l'époque l'exemple venait de Bordeaux, venait de la Bourgogne, mais Bordeaux était plus adapté pour planter les cépages dans le Haut-Biterrois. Et puis, pendant de longues années, il a fait de grands grands vins. Puis il y a une vingtaine d'années de cela, il y a eu un concours à Londres qui a mis en scène les plus grands merlots du monde. Et il a fini troisième de la dégustation devant des Pétrus, devant des grands Saint-Émilion, devant tous les vins de la planète. Et en Angleterre, on l'a appelé le Pétrus du Languedoc.
0: Ah oui.
1: Alors, ouais. Ah bon, c'est un petit clin d'œil, c'est amusant. Mais c'est vrai que ce sont véritablement de grands vins, parce qu'on est sur une base de Cabernet associée à du Merlot. Donc on a un cépagement assez bordelais. Mais de la Syrah, pardon, Cabernet et Syrah aujourd'hui. Donc, et on est sur des vins avec un petit peu d'évolution aussi. Là, moi, je vous propose un 2009. Alors c'est extraordinaire, vous allez me dire, attention, 2009, est-ce que c'était trop solaire, est-ce que c'est un petit peu trop vieux, mais pas du tout. C'est encore un bébé chez lui, c'est incroyable, il y a une structure, à la fois une puissance mais contenue, on commence à avoir des arômes de tabac blond, tout ce qu'on aime dans les grands cabernets et merlots. Donc voilà, on est vraiment sur de très jolis vins. Alors, il a subi un élevage aussi, bien entendu, et qui est resté pendant plusieurs années tranquillement dans les caves à mûrir pour qu'il arrive aujourd'hui sur nos tables avec toute cette complexité et toute cette noblesse.
0: Oui, puis
1: Voilà, ça c'est un réveil.
0: avant d'arriver sur nos tables, il arrive dans ta boutique, puisqu'on sait que tu es un sacré dénicheur de pépites
1: Oui.
0: et que tu aimes les partager avec tes clients, avec tes amis,
1: Oui.
0: et on te
1: Et puis j'aime bien
0: remercie.
1: aller chercher un peu les vins un peu immatures. Toujours tendance à boire nos vins jeunes, un peu par la force des choses, parce que c'est vrai que beaucoup de domaines n'ont pas forcément un grand stock de vieux millésimes. Néanmoins, ceux qui en ont, c'est intéressant parce que ça démontre, une fois de plus, qu'en Languedoc, on sait aussi faire des vins de garde. On sait aussi proposer des vins avec des maturités intéressantes. Et du coup, ça ouvre des perspectives au niveau des accords assez extraordinaires. Vous voyez là, avec notre tour de nos Rossini, où on va avoir le foie gras, le jus du foie gras, on va avoir la truffe. Donc tout ça appelle quand même des vins avec une certaine évolution. Et là, on y est, quoi.
0: Merci beaucoup Marco, merci de ce partage et on te
1: Avec
0: souhaite
1: grand
0: de
1: plaisir.
0: belles ventes et de bonnes fêtes.
1: Et bonne fête à tous.
0: Donc c'était Marco Bertossi en direct de sa cave à Castelnau-le-Lez. Et maintenant nous allons passer la main à Noël qui va nous présenter l'interview de l'émission de la personnalité suivante.
2: Nous sommes en présence de Daniel Rollet-Reynaud, qui est maître sommelier, fine connaisseuse de fromage. Elle expliquera plus en détail la chose. Et surtout, moi, ce que je voulais retenir, en dehors du fait que tu connais très, très bien les vins, c'est que tu as une très jolie chambre d'hôtes et table d'hôtes qui s'appelle La Sommelière, qui est basée à Châteauneuf-du-Pape. On est venu plusieurs fois chez toi et à chaque fois, on s'est régalé. Et donc, tu vas nous présenter la partie fromage avec un brie à la truffe et tu feras à la présentation, la proposition de deux types de vins qui sont sur un super budget pour ceux qui ont le super budget et un vin sur un budget moindre pour ceux qui sont qui doivent faire attention. Voilà, mais je sais qu'on va passer un moment gourmand avec toi, donc je te laisse la parole, Dani. Vas-y.
3: Bon, eh bien, écoutez, merci, bonjour à tous et bonjour aux auditeurs. Voilà, bon, alors écoutez, on va. Oui, j'ai choisi effectivement, parce qu'il est vrai que le menu de Noël est très festif, et après tous les plats succulents qu'on aura dégustés, les amateurs gardent toujours une petite place pour le fromage, et vous avez constaté qu'après la viande, on fait toujours une petite pause. Alors, bien sûr, vous pouvez prévoir un plateau de fromage avec des sélections de très beaux fromages de toutes les régions de France pour mettre en valeur les productions AOP, c'est-à-dire on est à Noël, donc on va taper dans

Alors, pour ma part, je m'épuiserai sur un brie de melun, si vous êtes moins nombreux, ou même acheter une portion de fromage. Il faut toujours privilégier le fromage à la coupe. Allez au rayon, n'achetez pas du sous-vide, prenez du fromage à la coupe. Je vous rappelle, l'essentiel aussi, c'est de garder vos fromages en bas du réfrigérateur, dans une boîte hermétique fermée. Et il est important, au moment du service, de sortir votre fromage minimum une demi-heure, voire ici, pour ce fromage-là, à l'avance, de porter le fromage à température ambiante au moins une heure avant. Alors, le choix du fromage unique, il est intéressant parce qu'il vous permet de préparer ce fromage 2 ou 3 jours à l'avance. Vous aurez donc besoin d'un fromage de brie AOP. Prenons un brie de melun qui est légèrement plus épais, donc il peut mieux convenir étant moins large et plus épais et large en superficie. Vous l'avez laissé un peu au réfrigérateur pour vous permettre de mieux le couper dans le sens de l'épaisseur. Alors, je vous propose, moi, comme tu le disais, Noël, une invitation festive qui sera plus onéreuse et une version un peu plus économique. Alors, pour la version très festive, vous aurez donc besoin de ce brie AOP, de truffes noires, dites mélanosporum ou qu'on appelle le diamant noir. Alors, à Noël, ce qu'il faut savoir, c'est que les truffes, elles sont super chères, hein, et elles ne sont pas forcément excellentes parce que la truffe, à cette époque-là, de début décembre, elle n'est pas mûre. La période la plus optimale pour les truffes, c'est janvier jusqu'à presque février. Donc, si vous avez eu la chance d'acheter une truffe la saison dernière, que vous l'ayez congelée, vous pouvez l'utiliser. Elle n'aura rien perdu de son parfum. Et vous pouvez même la mettre dans un bocal avec quelques œufs, juste avant de l'utiliser. Ça vous permettra même de faire le lendemain de Noël une belle omelette aux truffes. Et vous pouvez même en acheter chez les producteurs de Vaucluse. Il y en a très bons et du Gard. Avec un couteau, donc vous coupez au rasoir ou avec un couteau très fin, des lamelles de truffes que vous insérez directement dans la partie du fromage. Et moi, c'est ce que je fais en option. Si vous voulez quelque chose de plus moelleux, vous pourrez préparer 250 g de mascarpone que vous allez mélanger avec quelques noisettes hachées, légèrement torréfiées pour apporter du croquant. Et ça, dans la recette un peu plus économique, ben, je vous engage à faire ça parce que là, vous utiliserez de la brisure, des brisures de truffes, ça sera bien moins cher effectivement que les truffes entières. Et vous pouvez même rajouter discrètement, très discrètement, un petit filet d'huile de truffes pour accentuer le goût. Alors voilà pour notre fromage. Et pour accompagner ces deux propositions, pour la plus généreuse, j'ai choisi un Châteauneuf blanc. L'idée de, vous savez, à la française, la baguette, le béret, le vin rouge pour le fromage. Cette partie est un petit peu plus abandonnée car on voit que les blancs fonctionnent un petit peu mieux. On n'abandonne pas pour autant les vins rouges, hein, je vais vous expliquer. Mais dans cette cas de préparation, moi, j'affectionne particulièrement le vin blanc. Alors, lequel? Les vins qui sont très jeunes et très frais, sur le fruit, les fleurs, avec une acidité assez vive, peuvent parfois manquer de profondeur pour rivaliser avec la puissance aromatique de la truffe. Dans ce cas, le mariage peut être un peu facile, mais sans révéler la complexité de notre fromage. Il vaut mieux privilégier un vin blanc ample, mûr, avec un peu de corps ou une certaine complexité et pas trop léger. Un vin ayant quelques années ou un vin blanc de bonne garde s'accordera bien mieux. Alors je vous propose donc un Châteauneuf-du-Pape blanc, domaine de Galévent, situé à Corthaizon, en millésime 2018. Je suis, comme vous le savez, la vice-présidente de l'Association des femmes vigneronnes de la vallée du Rhône
Et Coralie Goumard est une de

0: ces vigneronnes qui s'appliquent énormément et qui a des très très jolis vins. Avec une belle amplitude aromatique, du fruit mûr, des fleurs, parfois un peu de miel brioché selon la vinification. Ce qui va permettre à la truffe aromatique et terreuse de trouver un compagnon sans être écrasée, car on recherche un bon équilibre entre la fraîcheur et la matière. Voilà pour un peu un budget un peu plus festif. Si toutefois vous souhaitez quelque chose de moins onéreux, je ne ferme pas la porte au rouge, et pour cela, je vous proposerai un pinot noir, vin rouge léger, très aromatique, et qui va très bien accompagner la truffe sans aussi l'écraser. Au contraire, nous aurons la finesse des tanins, et on retrouvera dans ce pinot, donc en l'occurrence j'ai choisi le moulin Gassac en 2023, et qui est puisque vous êtes en radio dans cette zone, un vin local où vous pourrez faire quelque chose de tout à fait accordé localement. Donc là, nous allons souligner plutôt des arômes de sous-bois, de champignons, d'humus, et justement qui va relever cette expression terrestre élégante, jamais envahissante, de la truffe, avec cette résonance aromatique. Le brie à la truffe, il est crémeux, il est riche, légèrement parfois salé, et le pinot possède cette acidité fraîche et tendue, avec les tanins discrets, et cette acidité, elle va aussi permettre de légèrement gommer la préparation brisure, mascarpone, ce gras que vous avez introduit, et vous trouverez le plaisir vraiment à chaque bouchée. Les tanins respectent le fromage. Ne prenez pas des vins boisés, même un pinot, évitez qu'il soit trop passé en fût, parce que ça va accentuer les tanins assez durs et marquer le boisé. Donc, pour nous résumer, un pinot tout sur l'élégance, les tanins fins et éviter le bois. Voilà ce que je vous conseillerais pour cet accord gastronomique raffiné pour cette soirée de Noël, en vous souhaitant de beaux plaisirs avec ce Château Neuf Blanc, Domaine de Galévent 2018 ou le Moulin de Gassac 2023.
1: Eh bien, écoute, merci beaucoup, Daniel, de ce partage. Il est très évocateur de gourmandise. Ça fait très plaisir. On s'imagine bien à ta table quand tu parles de ces deux propositions de vin. Et puis, je voulais dire aussi merci à toi d'avoir apporté ton soutien aux femmes vigneronnes. C'est très chouette. Merci beaucoup, Daniel.
0: Eh bien, écoute, Noël, tes pépites sont toujours très appréciées dans le monde de la sommellerie et du grand public. Tu nous apportes beaucoup de joie avec tes participations et tes présentations qui sont toujours au top, Noël. Merci beaucoup.
1: Merci beaucoup à toi, Daniel, et belles fêtes.
0: Merci, au revoir.
1: Au revoir.
2: Voilà, c'était Dany en direct de Châteauneuf-du-Pape. Et maintenant, nous allons mettre un point final à ce menu en vous proposant un dessert. Donc en dessert, c'est nous qui nous y collons, en direct, en vous proposant un nougat glacé aux fruits secs. C'est quelque chose qu'on aime bien réaliser avec Noël. Ça fait un moment qu'on ne l'a pas fait, mais du coup, là, je me disais que ça irait très bien avec des vins de la région dont on n'a pas parlé, et notamment deux accords que je voulais faire. Un premier avec un Banyuls Ambré, qui est un vin doux naturel, de la cuvée du soleil 2020 qu'on a goûté dernièrement à une bouteille à la mer à Pézenas. Et c'est une cuvée qui est élaborée par Laetitia Petrigero. C'est une cuvée qui va vraiment très très bien se marier avec le nougat glacé. Mais si on veut rester encore plus local, c'est aussi un dessert qui se mariera très bien avec la vendange surmûrie récoltée tout près de chez nous par Vincent et Delphine du domaine de Boisbourie. C'est ce qu'on pourrait appeler une vendange tardive faite à base de chardonnay qui s'appelle Saveur d'automne. Voilà qui termine ce menu. On espère que vous y trouverez plein d'idées. N'oubliez pas que toutes les recettes seront mises sur la page de Quel bon vin t'amène sur le site de RPH. Et donc voilà, maintenant nous allons au moment tant attendu par nos auditeurs. Donc Noël va vous parler des bons plans.
1: Alors, dans les bons plans, je ne vais pas en dire énormément parce que vous avez déjà eu une émission qui est chargée par ce déroulé du menu de Noël. Simplement vous rappeler que le 26 janvier au Mas de Saporta, donc aux portes de Montpellier, il y aura un banquet qui s'appelle Retour de chasse et vous trouverez plus d'informations sur le site et vous trouverez également le lien pour la réservation en ligne et les recettes qui seront mises sur le site également comme on fait à chaque émission. Voilà.
2: Ce banquet, il est très important parce que c'est un banquet de soutien pour les vignerons des Corbières. On en a parlé plusieurs fois lors de cette émission. Donc, ils ont été durement touchés par 5 feux, 5 incendies qui ont fortement dégradé les paysages. Et donc, il y a toute une solidarité qui se met en place dans la filière du monde du vin. Et donc, par ce geste, par cette participation à cette soirée, vous apporterez votre soutien à cette filière et à ces vignerons et ces viticulteurs qui ont été durement touchés cet été. Voilà, notre émission va se terminer et donc on voulait vous dire 2-3 petits mots. La première des choses, c'est que on vous a donné quelques idées de vin, de menu, mais peut-être que vous avez aussi de votre côté vos idées de plats et on vous invite, chers auditeurs et auditrices de RPH et RPH Sud, à vous rapprocher des professionnels de la filière pour faire vos courses et vos achats de Noël. Quand je parle des professionnels de la filière, ce sont les commerçants de proximité que sont vos petits épiciers, que sont les cavistes de proximité et qui sont là vraiment, ce sont des professionnels qui sont là pour vous conseiller dans vos achats et en fonction de vos budgets. J'en profite pour vous présenter le thème de la prochaine émission que nous ferons au mois de janvier. Vous savez que le mois de janvier, c'est traditionnellement le mois du blanc, hein, alors plutôt sur le linge de maison. Mais là, nous parlerons vin blanc, donc les vins blancs qui peuvent être effervescents ou qui peuvent être tranquilles, que ce soit des vins blancs secs, des vins demi-secs, des moelleux ou liquoreux. Nous en profiterons pour interviewer des vignerons, des passionnés de cette couleur de vin. Et donc, on profite de ce dernier moment passé ensemble pour remercier Axel à la technique, pour remercier Maëva et Sam, qui sont les permanents de la station. Et on vous souhaite, chères auditrices et auditeurs de RPH et RPH Sud, de passer de bonnes fêtes. Profitez vraiment de ce temps particulier qu'est le temps de Noël. Et faites-vous plaisir et donnez du plaisir aux autres. Bonne fin de journée et bonne fête.

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0: exemple, si tu veux quelque chose, tu peux pas l'avoir sans monnaie.
1: Même à manger?
0: Surtout!
2: Oui, mais enfin, manger, c'est un besoin, ça, on meurt si on mange pas.
3: Mais ça, ils s'en foutent, t'as pas de monnaie, t'as rien!
4: Tu crois qu'ils en ont encore, de la monnaie?
5: Non, je pense pas quand même.

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1: Il est midi ici à Paris, 13h30 à Téhéran. Bonjour à tous.
2: Karine Bellicha.
1: À la une, aucune accalmie entre Téhéran et Washington. L'engrenage des frappes et des représailles se poursuit. Et pendant que les diplomaties s'activent pour assurer la navigation dans le détroit d'Ormuz, la République islamique exécute des Iraniens à tour de bras. La canicule s'estompe en Europe, mais les populations ont souffert de 2-3 vagues successives de chaleur intense. En France, un premier bilan pour la région parisienne montre une surmortalité très forte, surtout chez les personnes âgées. Et puis la finale du mondial demain va-t-elle pouvoir se dérouler à New York comme prévu? L'air y est irrespirable en raison des feux qui sévissent bien plus au nord, au Canada. De quoi déclencher la colère de Donald Trump qui envisage d'augmenter les taxes douanières pour punir son voisin. Mais avant de développer ces titres, direction Gaza. Car malgré le cessez-le-feu conclu il y a 7 mois maintenant, le quotidien des Palestiniens de l'enclave reste très difficile en raison des frappes israéliennes d'abord qui se poursuivent. Selon la défense civile, 8 personnes ont été tuées hier près d'un marché dans le camp de déplacés de Nusayrat. Un quotidien bien difficile aussi car beaucoup de Palestiniens peine à se nourrir correctement. Certes, l'aide humanitaire a repris, mais toujours au compte-gouttes, et les restrictions nombreuses empêchent d'atteindre les populations les plus vulnérables. Dans ce contexte, les cuisines communautaires de fortune, les taquillas, représentent souvent le dernier rempart contre la famine. Reportage dans le sud de Gaza, signé de notre correspondant Rami El-Megari, avec Abla Jounaïdi à Paris.
3: C'est le matin dans le camp d'Al-Mawassi. Sous un soleil de plomb déjà, la foule est immense devant la cuisine Al-Sarad. Parmi elles, Oum Faez.
4: Mon mari est au chômage et j'ai un proche atteint d'un cancer. Je fais la queue de 9h du matin jusqu'au milieu de l'après-midi. Avant, j'avais un travail, mais il n'y avait plus d'accès aux liquidités. On n'a donc pas d'autre choix que de venir ici pour recevoir du pain, des repas, de l'huile et du sucre. Des choses essentielles.
3: Non loin, une vieille dame regarde le riz et la viande cuire dans de grandes marmites. C'est Rafaf El-Tawil.
5: Je suis allée dans plusieurs soupes populaires, mais c'est la meilleure. Elle est propre, bien organisée et le service y est bon. Il ne se

0: Téhéran affirme que deux pétroliers ont sauté sur des mines à Hormuz, relançant l'hypothèse d'un minage du détroit. Mais Washington a démenti cette information. Nouveau bombardement américain la nuit dernière visant des cibles militaires. Téhéran affirme en revanche que des infrastructures civiles ont été touchées, comme des ponts et des tunnels routiers. L'Iran a envoyé une nouvelle fois des drones en représailles sur des bases américaines à Bahreïn, en Jordanie et au Koweït. Une deuxième centrale électrique de dessalement d'eau y a été endommagée aujourd'hui. Pendant ce temps, le régime iranien intensifie également sa répression. Le recours massif à la peine de mort est l'un des outils habituels de la République islamique pour gouverner par la peur. Depuis 6 jours, des centaines de condamnés à mort sont en grève de la faim dans l'espoir ultime d'éviter l'exécution de leurs co-détenus. Oriane Verdier.
1: Lundi dernier, 6 détenus de la plus grande prison d'Iran ont été transférés à l'isolement en vue de leur exécution. Des centaines de leurs camarades sont depuis en grève de la faim. Tous ont été condamnés à mort pour trafic de drogue à l'issue d'un procès expéditif, explique Mahmoud Amiri Mokaddam de l'ONG Iran Human Rights.
2: Ils savent que si ces exécutions ont lieu, des centaines d'autres pourraient suivre dans les mois à venir. Ces prisonniers font partie des personnes les plus marginalisées de la société. Leurs exécutions passent inaperçues. C'est une tentative désespérée de faire entendre leur voix à l'étranger.
1: En octobre dernier, 1500 détenus de cette même unité avaient obtenu une suspension des exécutions pour trafic de drogue. Les autorités avaient promis un amendement de la loi. Il n'a pas eu lieu et le régime semble décidé à reprendre les exécutions.
2: Nous espérons que le sujet de la peine de mort soit évoqué dans les échanges actuels entre les autorités iraniennes et les pays européens, à minima concernant les condamnations à mort pour trafic de drogue, car il n'y a aucune justification à cela. Aujourd'hui, le régime a besoin des Européens et ces derniers pourraient donc en profiter pour faire pression.
1: C'est également de cette prison qu'est partie la campagne de grève de la faim observée tous les mardis contre la peine de mort dans 57 prisons du pays.
0: Oriane Verdier. La canicule cède progressivement en Europe après plusieurs épisodes extrêmes. En France, on commence à avoir une idée plus précise des conséquences sur la mortalité de la canicule fin juin, notamment au travers du nombre de décès recensés dans la région Île-de-France, publié hier. Laura Martel, bonjour.
3: Bonjour.
0: Les chiffres de Santé publique France pointent une surmortalité très forte.
3: Oui, avec près de 3000 décès, la mortalité en Île-de-France a plus que doublé par rapport à son niveau normal durant cet épisode caniculaire exceptionnel. Plus précisément, 1565 morts supplémentaires ont été recensées entre le 22 et le 28 juin, soit une hausse de 122%. Alors, il y a 15 jours, les premières données de Santé publique France évoquaient déjà une hausse de plus de 2000 décès sur l'ensemble de la France durant ces 6 jours, soit une augmentation de 30% au niveau national et plus de 62% pour la région parisienne particulièrement touchée. Mais en fait, il s'agissait alors là d'une comparaison seulement avec la semaine précédente, déjà chaude, et ces chiffres n'étaient basés que sur les certificats électroniques de décès. Ceux publiés hier sont donc plus complets car ils incluent les certificats papier et ils indiquent surtout le nombre de morts supplémentaires constatées par rapport à ce attendu en temps normal. Alors, autre indication issue des décomptes franciliens, on note que les victimes sont surtout des personnes de plus de 65 ans. Elles représentent plus de 82% des décès survenus, précise l'agence. L'agence qui souligne aussi que ces nouvelles estimations pourraient être encore en deçà de la réalité, puisque la vague de chaleur a continué, on le sait, au-delà de la fin juin, et que certains de ses effets, la déshydratation et l'hyperthermie par exemple, peuvent mettre plusieurs jours à se faire sentir. À noter qu'on aura une idée avec les chiffres consolidés pour l'ensemble du pays qui sont attendus mercredi.
0: Laura Martel, sur le front des incendies maintenant, loin de l'accalmie en France, les pompiers espagnols lutte toujours contre les feux près de Saragosse. La situation est surtout critique de l'autre côté de l'Atlantique. Au Canada, plus de 200 feux sont toujours hors de contrôle, en particulier dans l'Ontario, au centre-est du pays. Des fumées qui atteignent les États-Unis voisins. Certaines zones enregistrent depuis plusieurs jours des niveaux de qualité de l'air qualifiés de dangereux, poussant les habitants à adopter le masque lors de leur sortie, y compris près de New York, là où doit se jouer la finale de la Coupe du Monde. Dans un stade à ciel ouvert. Reportage de Cédric De Oliveira.
4: Des nappes de fumée dense, un soleil rougeâtre. Pendant 24 heures de jeudi à vendredi, le ciel new-yorkais avait un aspect très inhabituel, voire inquiétant. Cet épais brouillard s'est dissipé, mais n'a pas complètement rassuré les New-Yorkais. Gina est tout de même sortie faire des courses, mais elle se méfie de la qualité de l'air.
5: Ah, on le sent, hein. Quand on sort, on le sent vraiment. Aujourd'hui, ça va beaucoup mieux, mais hier, en se promenant, on le sentait dans la poitrine. On avait un peu mal à la gorge après. Mais aujourd'hui, c'est bien meilleur.
4: Un grand ciel bleu dégagé qui n'a pas empêché le maire de la ville, Zoran Mamdani, de demander aux gens de rester chez eux. Des masques ont aussi été distribués gratuitement à la population. À la veille de la finale de la Coupe du Monde Espagne-Argentine qui doit avoir lieu dans le New Jersey, à une quinzaine de kilomètres de Manhattan, jouer au football n'est peut-être pas une si bonne idée. Mais l'attaquant de la Roja, Mikel Merino, reste confiant.
6: C'est vrai que l'on ressent et que l'on voit la fumée. Mais pour un match aussi crucial qu'une finale de Coupe du Monde, il faut essayer de faire abstraction des facteurs extérieurs autant que possible.
4: Pour l'instant, la FIFA n'imagine pas un éventuel report, mais les prédictions ne sont pas rassurantes. Le service météorologique national a émis des avertissements concernant une aggravation potentielle de la situation dans la journée de samedi. Cédric de Oliveira, New York, RFI.
0: La situation qui provoque la colère de Donald Trump, le président américain, accuse le Canada de mal entretenir ses forêts et menace en représailles de nouvelles taxes douanières son voisin. Dans les États les plus proches des incendies, le Michigan, le Minnesota et le Wisconsin, la situation est aussi compliquée. Avant la finale dimanche, entre l'Espagne et l'Argentine, la France et l'Angleterre vont devoir surmonter leur déception et tenter de se mobiliser pour remporter la petite finale. Difficile mission à Miami ce soir à 21h, temps universel, à écouter sur nos antennes africaines et à suivre sur notre live sur RFI.fr. Désolé pour ce petit problème technique au début du journal qui nous a empêché de diffuser en entier le reportage sur Gaza. Nous y reviendrons dans nos prochaines éditions. En attendant, restez à l'écoute de RFI. C'est la fin de ce journal et nous nous retrouvons dans une heure maintenant pour un prochain point sur l'actualité.

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0: Cet été, les rues de Pézenas se transforment en véritable scène de théâtre avec l'impromptu de Pézenas. Une visite théâtralisée proposée par l'Office de tourisme Cap d'Agde Méditerranée et écrite et mise en scène par Olivier Cabassu. Pendant 1h20, le public plonge au cœur du XVIIe siècle sur les traces de Molière à travers une fresque historique immersive et pleine d'humour. Olivier Cabassu, bonjour.
1: Bonjour.
0: Vous êtes auteur et metteur en scène de ce spectacle qui va faire revivre l'histoire de Pézenas les 17, 24, 26 et 31 juillet. Et puis ce sera les 2, 7, 9, 14, 16, 23, 28 et 30 août. J'ai compté 12 représentations au total, c'est ça ?
1: Oui, c'est ça.
0: Vous êtes accompagné de Émilie Prechnichka. Bonjour.
2: Bonjour Jean-Pierre.
0: Je l'ai bien dit ?
2: Non, tu y étais presque, mais c'est pas encore
0: Prechnichka.
2: Ça. Prechnichka. Non, non.
0: C'est quoi ?
2: Prechnichka. Ça fait 10 ans qu'on se connaît, Jean-Pierre.
0: Ouais, c'est vrai. J'ai dit, j'oublie la prononciation. On va dire dzień dobry.
2: Ah, dzień dobry, c'est bien ça.
0: En polonais.
2: Nazarovia aussi.
0: Voilà, dzień dobry, bonjour. Bonjour Émilie. Alors, comment est né l'idée de créer l'impromptu de Pézenas?
1: Alors, c'est un sujet, Molière et Pézenas, en tout cas les débuts de Molière, qui m'intéresse depuis très longtemps. J'ai fait la rencontre de Georges Bégou il y a une vingtaine d'années, un peu plus même, qui était le directeur de culture de France Télé à l'époque, qui était journaliste. Il avait écrit un roman qui s'appelait Le Prince et le Comédien, que j'ai lu, qu'il a adapté au théâtre, et j'interprétais à l'époque le rôle de Molière. Et depuis, j'ai eu la curiosité de cette période-là, c'est-à-dire la période la plus méconnue de Molière, c'est-à-dire l'avant-succès. Et comme en plus ça se déroule dans la région, forcément ça m'a interpellé. Et depuis ces années, je fais toujours des recherches. Alors je ne suis pas chercheur en histoire, hein, mais je lis beaucoup de livres là-dessus. Et par spéculation, par rapprochement, enfin je rapproche des plusieurs auteurs, plusieurs idées. J'arrive à me faire une idée un peu plus précise de cette période. Et j'ai écrit, il y a une BD là-dessus il y a 2 ans, qui s'appelle L'impromptu de Pézenas. Et j'ai décidé de l'adapter, de m'adapter moi-même au théâtre, en tout cas dans les rues de Pézenas, mais là, la particularité, c'est pas vraiment une visite théâtrale, c'est plus un parcours théâtral immersif.

0: massive.
1: Oui, ouais, un challenge. Bah, en tout cas, nous, ça nous intéressait. Enfin, quand je dis nous, même les comédiens, parce que ça, c'est sûr, on parle du XVIIe siècle, mais la condition de l'acteur ou même du, on va dire, du spectacle vivant n'a pas trop changé. On a toujours ce rapport avec le pouvoir. En ce moment, on voit à Avignon, ça grince un peu puisqu'on coupe des budgets à la culture un peu partout. Et à l'époque, c'était pareil. Il fallait, alors là, c'était le prince de Conti qui était à la Grange des Prés, à Pézenas. Il fallait toujours, et c'est toujours le cas, hein, se débattre pour trouver des budgets, pour exister, pour pouvoir simplement s'exprimer. Quoi.
0: Et Guillaume Gély, donc le célèbre barbier de Pézenas, c'est un petit peu le fil conducteur de cette aventure.
1: Voilà, c'est ça, parce que Guillaume Gély, c'est un peu la mémoire locale. Et moi, j'ai fait appel pour l'écriture, je veux dire, à la mémoire locale. Donc, il y a des anecdotes qui datent depuis très longtemps. Hein. Je ne fais que perpétuer la tradition de raconter cette histoire. Et après, je me suis aussi documenté alors des choses plus nationales, historiques. Et c'est en regroupant tout ça que j'ai écrit l'histoire. Mais le barbier, c'est vraiment le lien avec la ville. Voilà.
0: Et ce n'est pas une pièce de théâtre classique, mais une véritable déambulation dans les rues de Pézenas à laquelle participe Émilie.
2: Oui, tout à fait.
0: Comment ça se passe?
2: Eh ben, c'est un très grand honneur déjà de travailler avec des gens pareils, des comédiens aussi talentueux, et puis avec un metteur en scène et auteur aussi passionné et du coup passionnant. Et c'est une grande chance pour moi, et je joue le rôle en plus assez impressionnant de Madeleine Béjart, qui est la femme de la vie de Molière. On va pas dire son épouse parce qu'ils ont pas été mariés. Il s'est marié à une autre Béjart, lui. Donc c'est très très très intéressant pour moi. Et donc voilà, c'est pas ma première expérience en tant que comédienne, mais ça va être la plus dense et la plus intéressante, en tout cas.
0: Le format de ce spectacle à 1h20, c'est voulu, c'est choisi?
1: Oui, c'est choisi.
0: C'est étudié?
1: Ouais, c'est étudié. Bon, j'irai pas jusque-là, mais si, parce que c'est un format pour avoir pratiqué ce genre de spectacle comme ça, dans la rue. Alors, quand je dis dans la rue, bien sûr, il y a des endroits où les gens sont assis, parfois ils sont debout. On finit au théâtre magnifique, au petit théâtre de Pézenas. Donc, on reconstitue un petit peu quand même une forme théâtrale. Hein. Je veux dire, ça sera pas tout le temps en marchant ou quoi que ce soit. Donc, les gens ne vont pas se fatiguer. Hein. Voilà, je veux dire, tout le monde peut venir. Et puis, bien sûr, le parcours est à l'ombre. Donc, ça, c'est pas en ce moment, avec la chaleur qu'il fait.
0: Et justement, le parcours, il part d'où? Il va où?
1: Alors, le parcours, c'est rendez-vous de Place Gambetta, qui est la place la principale hein, du centre historique de Pézenas. Et ensuite, on va vous guider. Alors, il y a les échauguettes, les anciennes prisons. Il y a la cour de l'hôtel Flotte de Sébazan, hein, le petit théâtre, puis des places. Voilà. Donc, la particularité aussi, c'est qu'on va jouer deux fois. C'est-à-dire, on joue une fois à 18h et une fois à 20h. Donc, quand on dit 12 représentations, en fait, c'est 24. Voilà. On a fait ça aussi parce que la jauge est limitée à 80 personnes. Parce qu'il fallait une proximité avec les spectateurs. Puis quand on va rentrer dans les cours privés, il ne faut pas non plus...
0: Il
1: faut de la voix aussi. Oui, oui. Oui, parce qu'on a un jeu qui est assez intime. Puisqu'il fallait garder ce côté naturel. Parce que là, le but, c'est de donner l'impression au spectateur qu'il est immergé dans les soucis de la troupe, qui va jouer, qui ne trouve pas d'endroit. Enfin, voilà, il y a plein de péripéties.
0: C'est comme si le public traversait un espace temporaire, il se retrouvait
2: exactement.
0: Directement.
2: Voilà, tout à fait, des capsules temporaires.
1: Et si, ouais, exactement. Et s'il regarde par le trou d'une serrure et qu'il voit et qu'il est avec les comédiens qui discutent de leurs problématiques, etc. Donc, on n'est pas dans une narration où on explique sans arrêt. Moi, j'ai voulu quelque chose de vivant. Et il faut donner l'impression au spectateur qu'il assiste à une répétition, qu'il assiste à une discussion entre le barbier et un des comédiens dans un salon de coiffure. Hein, quoi, ça pourrait être ça, chez le barbier. Voilà, c'est des choses très intimes. Alors, il y a des moments où on rit beaucoup. Et puis, il y a des moments un peu plus poétiques, on va dire, un peu plus... voilà, parce que la vie n'était pas rose non plus pour toutes ces personnes.
0: 1h20, c'est long, on peut en dire des choses, mais c'est court aussi à la fois.
1: Oui, oui, oui, mais c'est...
0: Ça passe très vite.
1: Ça passe très vite, c'est assez dense, et on dit pas mal de choses, on dit l'essentiel. Alors, toujours pareil, il y a toujours une part de... Il y a des choses qu'on ne dit pas, parce que j'en apprends tout le temps, hein, mais je pense qu'on dit l'essentiel. Voilà. Et puis, c'est toujours bien, parce que le spectateur, après, pourra se plonger dans d'autres choses pour... Voilà, pour
2: approfondir,
1: etc. Il y a la BD qui sera en vente à la fin du spectacle, je le dis. Parce que la BD, il y a des choses qui sont sur la BD que je n'ai pas mis dans la pièce, en fait. Et il y a des choses qui sont dans la pièce qui ne sont pas dans la BD. Voilà, c'est complémentaire.
0: Combien de comédiens participent à ce spectacle?
1: Alors, nous sommes sept comédiens. Il y a Grégory Nardella, Simon Pierre-Ramon, Simon Guibert, Roxane Cabassu, Émilie
2: Pchenichka.
0: Ah, je suis pas le seul.
1: Mais non, parce qu'en plus dans le sud on prononce toutes les lettres. Alors là, il faut pas s'énoncer. Et Paul Cabassu et moi-même. Donc on est sept. Voilà, je suis très content de la distribution. C'est des acteurs qui viennent de parcours et d'horizons différents. Voilà, on parlait d'Émilie, elle avait vraiment le tempérament.

0: à chercher quelqu'un qui a un tempérament comme ça pour interpréter Madeleine, qui était une femme à pointe, puisque quand Molière n'était pas là, c'est elle à cette époque-là qui dirigeait la troupe. Et voilà, on a une distribution qui est très très bien. Moi, je suis vraiment très content de la répétition et j'ai hâte de jouer.
1: Et on a aussi des costumes absolument fantastiques. Ah. Et là, on peut vraiment applaudir très fort Stéphanie
0: Sanchez,
1: qui est absolument incroyable.
0: Ah ouais, ouais, des costumes magnifiques. Elle finit en ce moment là ses dernières retouches, etc. Donc, on a voulu aussi des costumes assez réalistes.
1: Et, ah, tout à fait réalistes.
2: Elle est costumière à Pézenas.
0: Elle est costumière, alors elle vit à Vias, mais elle fait beaucoup de costumes. On parlait tout à l'heure de l'illustre théâtre aussi à Pézenas. Elle fait la plupart des costumes historiques de l'illustre théâtre. Et elle est passionnée aussi du XVIIe siècle et elle fait des très très beaux costumes.
2: Un spectacle où il y a à la fois de l'humour, le patrimoine de Pézenas, des faits historiques. Comment est-ce que vous arrivez à équilibrer tout ça?
0: Oh, ben, j'essaie de me plonger dans... Ben, c'est de l'ordre du fantasme. Après, quand on lit des lectures, etc., moi, je suis transporté. Puis cette ville-là, je l'ai pratiquée beaucoup. J'ai organisé aussi les reconstitutions historiques à Pézenas. J'ai fait mes premières, peut-être, visites théâtralisées il y a 30 ans. Donc, c'est une ville que j'affectionne beaucoup, qui m'inspire. Voilà.
2: Et l'humour dans ce spectacle?
0: L'humour, ça fait partie de... Moi, vous savez, j'ai démarré au Café Théâtre, hein, donc... Je ne peux pas m'en empêcher. Et puis déjà, on ne peut pas parler de Molière sans rire.
2: Justement, il est écrit, mais il se peut qu'il y ait des idées qui arrivent comme ça en cours de route.
1: Ah, mais on voit même en répétition. Déjà en répétition, ça arrive, ça fuse de tous les côtés.
0: Voilà, parce que je joue avec des comédiens que je connais depuis très longtemps aussi. pas tous, mais certains. Et ils ont les automatismes. Et surtout, je laisse toujours une part de créativité aux acteurs et aux actrices. Parce que le théâtre de Molière est né comme ça, hein. Voilà. Molière, il écrivait pour les qualités et les défauts de ses acteurs, pour dire que si un personnage boitait, de temps en temps, dans les pièces de Molière, on dit quel diable de boiteux est-ce là, il boitait vraiment le Béjart, par exemple, ou il y en a un qui était bègue. Alors là, moi, je n'ai pas de boiteux, je n'ai pas de bègue, mais après, j'essaye d'écrire aussi en pensant à des acteurs, et puis chaque fois, les acteurs rajoutent des choses, et quand c'est bon, forcément, on le garde.
1: Oh là, des crises de rire en répétition, ouais. C'est incroyable.
0: Et je pense qu'entre nous, je laisse aussi une part de vie, et il y aura, avec forcément de l'interactivité, il y aura des choses qui vont naître au cours des représentations. Et ça, pour
1: c'est
0: moi,
1: c'est un spectacle vivant.
0: Voilà, c'est un bonheur, quoi.
2: Alors, des personnages emblématiques, comme vous avez dit, Béjart, le prince de Conti, j'ai vu aussi dans le dossier de presse Lagrange. Oui. Quel est le personnage qui vous semble le plus surprenant, le plus marquant?
0: Oh, ben, ils sont tous attachants et marquants. On parle aussi de Châteauneuf. Châteauneuf, c'était Pierre Réveillon. C'est un acteur qui est mort à Pézenas. Et lui, il n'a jamais connu la gloire. Alors, on parle aussi de ces acteurs qui ont été au début avec Molière, qui ont fait la route pendant un moment et qui n'ont pas connu la gloire. D'Assoucy aussi.
1: D'Assoucy aussi, dont voilà, on parle
0: le musicien.
1: Dans la vie tous les jours. Et là, voilà. C'est vrai qu'il a une belle place dans cette pièce.
0: Ouais. Oui, D'Assoucy, on en parle dans Cyrano de Bergerac. Dans la pièce, même Edmond Rostand en a parlé, parce que c'était un ami de Cyrano de Bergerac. Ils font partie de l'histoire un peu du théâtre et de l'imaginaire de cette époque-là. Et lui, il est resté à Montpellier, il n'a pas voulu aller à Paris, etc. Certains sont restés et n'ont pas connu la gloire, comme aujourd'hui, ça arrive, on croit. Moi, il y a des comédiens qui se sont arrêtés, il y en a d'autres qui sont devenus célèbres. C'est la vie, c'est le quotidien des artistes. Et on parle aussi de Dufresne, qui a légué la troupe à Molière. Voilà. On ne parle pas que des têtes. Bon, bien sûr, il y a Marquise aussi, Gros René. C'est des gens un peu plus... on en parle un peu plus, parce que Marquise est devenue une des comédiennes les plus célèbres de son siècle. Elle a joué avec Racine, avec Molière, avec tous ces grands auteurs. Mais on parle aussi des moins connus.
2: On peut être passionné de Molière pour venir voir ce spectacle, ou bien amateur d'histoire. C'est un spectacle qui s'adresse à la famille. Ils peuvent venir avec les petits.
0: Bien sûr, bien sûr. Même ceux qui n'ont aucune notion de Molière, hein, qui, comme tout le monde, c'était un auteur de cette époque-là. C'est quand même aussi les périples d'une troupe de comédiens qui arrivent et qui démarrent avec ces histoires de... Ouais, ils ont tous des soucis comme on pourrait avoir. Je veux dire, quelqu'un qui n'a aucune notion de Molière peut prendre plaisir à regarder, bien sûr. C'est fait aussi pour je veux dire, pour les spectacles... Ça reste un spectacle familial, hein, surtout.
2: Qu'est-ce que vous espérez du public à la fin du spectacle?
0: Ah ben, qu'il soit éclairé sur cette histoire-là, qu'il ait envie d'en savoir un peu plus, et puis surtout qu'il ait été touché par... voilà, qu'il ait été ému parfois, et puis c'est pour ça qu'on fait du spectacle, hein. C'est pour donner des émotions aux spectateurs.
2: L'impromptu de Pézenas, c'est cet été, donc dans les rues de Pézenas. Où est-ce qu'on peut avoir l'info?
0: Alors, l'info dans tous les offices du tourisme de l'agglo, c'est-à-dire Agde, Cap d'Agde, Vias, Pézenas, Montagnac, je ne sais pas, Mais en tout cas, sur les, sur
2: ça fait partie,
0: hein, de toute façon, c'est la même. Et sur Internet, bien sûr, donc tous ces offices, vous pouvez réserver d'avance. D'ailleurs, je vous le recommande parce que les places sont limitées à 80 personnes par soir, par représentation. Et ensuite, si vous croisez les affiches, vous scannez le QR code, vous arrivez directement sur le point de réservation. Voilà. Et même le jour même, vous pouvez réserver, hein, forcément, tant qu'il y a des places, voilà, il n'y a pas de souci. Et puis, vous allez directement rendez-vous. Place Gambetta et vous serez pris en charge par l'équipe.
2: Nous arrivons au terme de ce magazine. Est-ce que vous avez quelque chose à rajouter ?
0: Émilie, peut-être ?
1: Non, je crois qu'on a tout dit. Hein.
0: Ouais.
1: Non, je crois qu'on a tout dit. Tu as été très efficace.
2: Est-ce que vous avez une phrase culte pour la conclusion ?
1: Une phrase de la pièce ?
2: Oui, qui pourrait devenir culte.
0: Culte, je ne sais pas. Une phrase de Molière, peut-être.
2: Une réplique ?
0: Moi, j'aime bien sa phrase, il dit... Pour montrer qu'il faut profiter de la vie, c'est on ne meurt qu'une fois, mais ça dure si longtemps. Ça me fait rire cette phrase-là parce que c'est absurde, mais c'est surtout il a dit cette phrase-là pour profiter de la vie, quoi.
2: Voilà. Bon choix. Merci Olivier. Allez. Et Émilie.
1: Merci Jean-Pierre.
2: Très beau spectacle et très belle journée à vous.
0: Merci.

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0: 24 heures du Mans. 24 heures du Mans, la plus grande course automobile d'endurance du monde. Verrons-nous cette année les 200 km/h de moyenne? Deux marques sont en lice. Ferrari, le champion inamovible. Ford, le géant américain qui va tenter de s'imposer à ses efforts. La première séance d'essai a été contrariée par une violente tempête. Mais le vendredi soir, le vent s'était calmé et cela a permis de battre un sensationnel record du tour.
1: À la fin

il n'y parvient pas. Il est ensablé.

Le premier tour se termine et Bruce McLaren est toujours en tête sur la Ford Satellite, mais Surtees est troisième. Gosselin, très applaudi, s'arrête à son stand pour ravitailler comme vient de le faire son rival.

voiture belge a déchappé un pneu arrière dans la ligne droite. Et voici l'arrivée. Les Ferrari privés occupent les trois premières places devant deux Porsche qui enlèvent les classements à l'indice de performance et à l'indice énergétique.

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1: Voilà, il y a tout devant derrière. Voilà, tout devant derrière. Voilà, tout devant derrière. Ok. Ah, ça, j'allais dire de... Ouais, Sergio, super, c'est ça.

0: Oui, bonjour, bonjour à tous. Donc, je m'appelle Manuel Liberti, j'ai 57 ans, je suis tout jeune retraité. J'ai passé 35 ans et un peu plus à pratiquer l'activité de pêche et de conchyliculture sur l'étang de Thau. Je suis issu de deux lignées de marins, une bretonne et une céto-italienne. Mes deux autres origines, j'ai l'habitude de dire que je suis un quatre quarts. Je suis un quart espagnol républicain, un quart italo-cétois, un quart breton et un quart auvergnat. Voilà. Et j'ai vécu toute ma vie. Je suis né ici, sur les bords de l'étang de Thau, à Sète. Hein, et j'y ai fait toute ma carrière professionnelle durant un peu plus de 35 ans. Alors, j'ai pratiqué plusieurs types de pêche, puisque les pêches en lagune et en bande côtière à petit métier, ça, c'est une quarantaine d'arts différents, donc j'ai pratiqué quelques-uns. Et j'ai fait aussi un peu de conchyliculture dans le cadre de l'accession au métier de la conchyliculture par l'intermédiaire de la coopérative des Saint-Ports, qui est une coopérative de pêcheurs créée dans le cadre du remembrement conchylicole sur l'étang de Thau et qui avait pour but de distribuer aux pêcheurs, en compensation des pertes de plein d'eau à la pêche, des tables conchylicoles pour agrémenter leurs revenus liés à la perte des espaces de pêche. Ce système perdure, il a 50 ans aujourd'hui, c'est toujours la coopérative des Saint-Ports qui le gère, et c'est une entrée pour une sortie en part de capital, sans spéculation aucune, ce qui permet, sans être, tenu par l'argent, de pouvoir profiter d'un outil de travail toute sa vie et de le restituer tel quel à un jeune. Dans les conchyliculteurs, il peut y avoir des ostréiculteurs. L'ostréiculteur élève des huîtres. Le mytiliculteur élève des moules. Le vénériculteur élève des palourdes. Voilà. Alors, dans les pêcheurs, il y a des pêcheurs à pied, il y a des pêcheurs en bateau, à bord de bateaux petit métier, de bateaux côtiers ou de métiers du large. Il y a des thoniers qui pêchent du thon, avec un engin qui s'appelle la Seine, qui est un filet encerclant. Il y a les chalutiers qui, eux, traînent un filet derrière, c'est un art traînant. Et dans les petits métiers, vous avez des petits arts traînants, des arts dormants, en masse, des métiers de l'hameçon, avec des palangres, des crocs, etc. Donc il y a toute une palette de métiers. Et il y a ensuite les métiers de cueillette à main, qui vont être avec des gens immergés ou des gens à pied qui vont pêcher les palourdes, les couteaux, les coquillages fouisseurs. Et d'autres qui vont pêcher des coquillages agglomérés sur des digues, des ouvrages et autres, tels que les moules ou les huîtres. Et alors là, on utilise des grattes, des râteaux. Donc des activités de pêche sont multiples. On a calculé qu'il y avait à peu près 42 arts différents en région Occitanie, pratiqués encore il y a peu, sur environ à peu près 72 points de débarquement ou lieux où il y a plus de 2 ou 3 pêcheurs. Et en région, il y a à peu près aujourd'hui encore 650 à 700 armements à la pêche. Il y a à peu près 450 entreprises conchylicoles qui sont répartis essentiellement sur les temps d'auto et un peu sur les temps de salse locate. Et en termes de port de pêche, vous avez des grands complexes lagunaires du côté du Gros du Roi autour des étangs de Camargue, après autour des étangs de Palavas. Vous avez ensuite Thau, qui est quand même une lagune importante avec 7500 hectares. Ensuite, vous avez d'autres complexes vers l'ouest, notamment autour de Vendre, Bages, etc. Et ça finit à Canet, au pied des Pyrénées, avec l'étang de Canet, sachant que du côté de Port-la-Nouvelle, donc Bages-Sigean, ou du côté de Gruissan, il y a quand même des complexes en lagune importants.
1: On est pas mal. Bravo!
0: Côté façade maritime, il y a des ports un peu partout. Ça va de Port-la-Nouvelle, Saint-Cyprien, Barcarès, Locate, Valras, Agde, et on remonte Gruissan, et on remonte jusqu'au Gros du Roi en passant par Sète, Frontignan, Palavas. Voilà, alors après, ce qu'il faut savoir, c'est que la pêche, c'est pas une activité de sauvageon où tout le monde fait n'importe quoi avec n'importe qui. C'est une activité qui est très très réglementée, que ce soit au niveau de la puissance des moteurs, que ce soit au niveau de la jauge des navires, que ce soit au niveau du calibrage des engins. Dans chaque secteur, pour chaque espèce, on a une réglementation qui correspond, qui est draconienne, et qui fait qu'on a perduré dans le temps, quoi. Quand nous étions seuls dans les lagunes et la bande côtière et le golfe du Lion, on aurait pu continuer comme ça des millénaires, sans être là aujourd'hui. Les espaces sont très convoités, que ce soit sur la partie terrestre ou même en mer au large, avec maintenant des projets industriels comme l'éolien et compagnie. Ouais. Il faut savoir que si on s'est autant structuré, organisé dans le cadre de la gestion depuis des siècles et des siècles ici, c'est qu'on n'a pas l'avantage de l'Atlantique ou du Nord, c'est qu'on est dans des petits espaces. On pêche ici en Méditerranée sur de tout petits espaces. Les lagunes en Occitanie, c'est 42 000 hectares, ce qui n'est pas sur leur surface globale et entière. Et le golfe du Lion, c'est qui va donc de la frontière espagnole quasiment jusqu'aux portes de Marseille, c'est 15 000 km carrés. C'est très peu. Parce que ces espaces-là sont travaillables à main d'homme ou avec nos engins à nous, occitans, mais le restant de la Méditerranée est très profond. En fait, ce que personne ne perçoit, c'est que la Méditerranée, c'est en fait une grande cuvette où il y a des petits balcons. Les pêcheurs sont sur les petits balcons et la grande cuvette, elle fait 1,5 km en moyenne de profondeur. C'est ça, la Méditerranée. C'est une bassine profonde d'1,5 km. Et nous, au-delà de plusieurs centaines de mètres, on ne peut plus travailler. On n'a pas une typologie d'engin, ni à main d'homme pour pouvoir travailler. Donc on est ramassé sur des petits espaces qu'on a dû très tôt dans le temps gérer, partager et organiser.
2: Il n'y a pas de chalut pélagique ici, par exemple.
0: Il n'y en a plus depuis qu'a disparu la sardine à anchois. Là, c'est une inconnue de la pollution. En Italie et en Espagne, il y a de la sardine qui vient grosse et de l'anchois qui vient gros. Dans le golfe du Lion, il n'y a plus une sardine ni un anchois qui vient gros. Et alors, les études qu'on a fait mener il y a peu par Ifremer, une étude notamment qui s'appelle Mona Lisa, fait état que le plancton, la nature même du plancton a été modifiée dans le golfe du Lion depuis une quinzaine d'années. Il est tellement petit qu'il ne nourrit plus assez l'anchois et la sardine. L'anchois et la sardine sont là, mais en très petite taille. Ils sont atteints de nanisme lié à la nature de leur alimentation. On aimerait trouver la solution. Parce que c'était quand même à l'époque 30 à 40 000 tonnes de production qui pourraient venir soulager l'effort de pêche par ailleurs sur d'autres espèces. Parce que plus on a d'espèces à pêcher, moins on se concentre sur une ou sur quelques-unes, et plus on a un état de gestion de la ressource qui est approprié. C'est-à-dire qu'on prélève un peu de chacune, et pas total, et l'effort, on ne le pratique pas sur une ou deux espèces. Alors, à comparer, par exemple, le golfe du Lion, c'est 5 fois plus petit, en espace travaillable, avec les lagunes comprises, que la seule Manche. C'est 40 fois plus petit un espace travaillable que la mer du Nord. La mer du Nord, elle fait à peu près 90 mètres de profondeur sur son ensemble, alors qu'elle est 5 fois plus petite que la Méditerranée, la mer du Nord. Et par contre, elle est 40, en termes de pêchabilité pour nous, c'est 40 fois plus. Et la Manche, c'est 63 mètres de profondeur. Alors, bien évidemment, ça illustre bien le fait que quand c'est trop profond, c'est pas pêchable. Oui, on avait des techniques industrielles, mais nous, on n'est pas des industriels, nous, de la pêche. Les pêcheurs occitans, c'est de la pêche artisanale à 99,9%.
2: Question, les quotas sur le thon rouge, ça a déjà quelques années qu'ils ont été établis. Est-ce qu'on commence à voir des conséquences positives de... C'est-à-dire que les populations de thon recommencent à croître
0: Il y a plusieurs facteurs. Les pêcheurs occitans se satisfont de la situation. Ils ne veulent pas qu'on augmente les quotas de pêche. Pourquoi ? Parce qu'il y a un équilibre à tenir sur les marchés. fonction du prix et du temps de travail. Plus le prix baisse, plus on va avoir. Pourquoi pêcher 5 kg de poisson si on peut vivre avec 10 kg? Donc c'est la philosophie actuelle des pêcheurs occitans en matière de thon rouge, c'est-à-dire ne pas développer à tout berzingue les quotas, comme ça a été fait il y a 30 ans en arrière, au nom de l'équilibre des ressources halieutiques. On a distribué 2 tonnes de quotas de pêche un coup à Kadhafi quand il venait rencontrer Sarkozy avec ses Amazones dans le jardin des Tuileries, ou à l'Algérie, un coup au Maroc, un coup à d'autres pays qui n'avaient pas d'usage.
3: Donc des licences.
0: Des licences, des autorisations, des quotas de pêche. Ouais. La Slovénie, etc. On a donné des quotas de pêche par milliers de tonnes à des pays qui n'étaient pas en capacité de pouvoir les pêcher parce qu'ils n'avaient pas la flotte, ils n'avaient pas les marins, ils n'avaient pas les entreprises spécifiques à ces activités-là. Donc Total, ça a été un jeu de dupes. On a fabriqué des sociétés dans ces pays qui appartenaient aux cousins du colonel, aux cousins du capitaine, aux machins, etc. Et en fait, c'est d'autres flottes. Ils sont venus prélever ces quotas distribués à ces pays-là. Alors nous, on a été, pour certains, en Libye, mais vous avez la Turquie qui a été ailleurs, l'Italie qui a fait la même mise sur la Slovénie, etc. etc. Et en fait, au nom du partage des richesses, on a organisé la surpêche en donnant des quotas à des pays qui n'étaient pas en capacité même de les pêcher, mais qui le refilaient à d'autres, etc. Tout ça sur un marché porteur et très attractif qui était le marché japonais, et exponentiel, et la machine s'est emballée. Le fait est que, ben, on en a payé les conséquences, ça a déséquilibré fortement le ratio pêche-production, et il a fallu prendre des mesures de rétorsion. Les mesures de rétorsion ont été un serrement de vis au niveau des quotas, etc. Aujourd'hui, il y a plus de gendarmes à bord des thoniers seineurs que ce qu'il y a dans les rues de n'importe quelle ville de France. Hein. Et voilà. Donc, mais ça nous convient. Ça convient à tout le monde. Bon, il faudrait qu'il y ait un peu plus de petits métiers qui accèdent à la ressource. Mais ça s'est amélioré. On a aujourd'hui, je crois, aux environs de 140 petits métiers qui ont accès à la ressource thon rouge en région Occitanie. On aimerait qu'il y en ait un peu plus. On travaille à ça. Mais ce qu'on ne veut pas, c'est qu'il y ait une désorganisation complète de la structuration du marché. Parce que s'il y a une désorganisation complète de la structure du marché, ça veut dire un rabougrissement des prix, ça veut dire qu'à terme, les gens auront besoin de plus pêcher pour gagner leur vie, et c'est encore un nouvel emballement qui pourrait se profiler. Le deuxième truc sur le thon rouge dont il faudrait quand même parler, c'est le réchauffement climatique. Et on a aujourd'hui, en bande côtière, etc., nous, chez nous, en bande littorale, des difficultés sur certaines espèces. Mais le réchauffement climatique, il produit aussi des magies. C'est-à-dire qu'on a un retour, par exemple, du thon rouge jusqu'en Norvège, une recolonisation de cette espèce sur l'Atlantique Nord. On a le pouffre, ce qu'on appelle le pouffre, nous, ici, c'est le... Merde, j'ai tellement l'habitude de dire le pouffre, la pieuvre.
2: Le poulpe.
0: Le poulpe.
2: Ouais.
0: Le poulpe qui se met à coloniser et qui gagne plusieurs mille marins par an parce que les eaux se réchauffent. Donc on a un certain nombre de phénomènes qui font que, par endroit, on a un abaissement du niveau de la ressource halieutique et, sur d'autres endroits, un développement de certaines ressources halieutiques. C'est un déséquilibre.
2: Il y a le danger des espèces invasives.
0: Le crabe bleu est un exemple. On pourrait citer moult et moult exemples ici ou là, qui font qu'on a les espèces en rivière. On a le silure, mais on a aussi l'écrevisse californienne, etc., etc. Et ça fait des dégâts colossaux, quoi, sur la biodiversité. C'est terrible. Savoir, c'est que ce qu'on croyait inéluctable en termes d'équilibre, on voit bien depuis 20 ans, aujourd'hui, que ce soit la pression humaine sur les milieux, que ce soit le réchauffement climatique, ont des incidences certaines sur nos activités. Parce que il n'y a plus de continuité écologique, parce qu'il y a une modification de la biodiversité, parce qu'il y a une modification des paramètres physico-chimiques de l'eau. Et donc, toutes ces conditions, plus une croissance exponentielle de l'imperméabilisation des sols, de multiplication d'eau usée à traiter, où on ne traite pas le médicamenteux, ou un certain nombre de polluants, plus les populations augmentent en bande côtière et littorale, comme autour des fleuves, et plus le réceptacle, c'est-à-dire la bande littorale côtière et les lagunes et la mer, sont pollués. Et là, ça lié au réchauffement climatique, la modification des températures, des taux de salinité, des périodes de sécheresse importantes qui diminuent les apports dans le milieu, parce que l'eau douce dans le milieu marin est un apport essentiel à la vie et au développement de la vie. Tous ces paramètres réunis font qu'aujourd'hui, on a des métiers de la pêche et de la pisciculture fragilisés et en grande difficulté. Et si on n'inverse pas les choses, on pourrait très bien imaginer une mer et des lagunes sans pêcheurs et sans conchiliculteurs à court terme. Je veux dire, on en est là et il faut en avoir conscience.
2: Vous l'avez vu clairement?
0: Ah oui, on l'a vu. Le décalage des saisons. Décalage des saisons sur la migration des poissons, okay. Disparition d'espèces, apparition d'espèces. On peut citer moult exemples comme ça de choses qui sautent aux yeux du gars qui travaille tous les jours sur l'eau. Quoi, hein. Moi, quand j'étais minot, on attaquait la pêche à la dorade, puisqu'il y a une migration de dorade entre la lagune et la mer, au 1er octobre. J'ai fini l'année dernière, ou l'année d'avant, au 22 novembre. Ça fait 50 jours de décalage. C'est colossal. Il y a des algues dans l'étang, que mon grand-père, alors qu'il y travaillait, lui aussi, n'a jamais vu. Il y a le crabe bleu, ici ou là, vous en avez dû en entendre parler, dans les lagunes où il y a encore de l'eau douce qui se développe à profusion. Voilà, il y a tout un tas de phénomènes, des disparitions d'espèces. Ici, on n'a plus de pichiline, plus de clovis, l'huître plate a disparu, le coquillage de fond, on n'en a quasiment plus, la palourde qui a une grande difficulté. Donc tous ces éléments font que, ben oui, le pêcheur, le conchiliculteur que vous allez rencontrer, quel que soit son lieu de travail, il va vous dire, ah ben oui, le réchauffement climatique, c'est pas une illusion de l'esprit, la pollution, c'est pas une illusion de l'esprit, la pression humaine sur les milieux, c'est pas une illusion de l'esprit, on la vit au quotidien. Et ça a des conséquences importantes en termes de complexification de notre activité et de nos économies. Et je vous le disais tout à l'heure, les temps de taux, c'était jusque dans les années 80, à peu près 1000 pêcheurs licenciés, c'est aujourd'hui 110. Ça veut dire qu'on a laissé 810 personnes sur le carreau. Et c'est pas pour autant que les 110 s'en sortent mieux. Qu'ils profitent de la manne laissée par les autres. Non, c'est pas vrai. Ils sont en difficulté aussi.
2: D'accord. Ce n'est pas une intensification. Le boulot non. Que faisaient 1000 personnes, c'est...
0: En lagune, ce qu'il faut comprendre, c'est qu'on a des règlements issus du 13e, 14e, 15e siècle lors de l'instauration des prud'homies. On a ensuite une codification générale qui s'est faite soit sous l'Empire, soit sous la Deuxième République, avec des traités de 1852, 1859. C'est nos livres de chevet à nous. On n'a rien changé. Je travaille avec les mêmes engins que travaillait mon grand-père. La seule chose qu'on a fait évoluer, c'est qu'on ne se déplace plus à la rame ou à la voile, on a un petit hors-bord derrière le cul du bateau. Donc, dire que... on pourrait pêcher ou avoir une capacité de pêche à 110 aussi importante que 1000, c'est faux. On est dans de la cueillette de coquillages, pêche de poissons, avec des engins et des filets cadastrés, avec des licences et des quantités de matériel à utiliser, à ne pas dépasser, etc. etc. Tout est codifié, etc. Nous, on pensait qu'on laisserait à nos enfants la pêcherie que nous ont laissé nos grands-parents. Or, tous ces nouveaux paramètres qui font pression sur le milieu ont complètement bouleversé la donne. Et aujourd'hui, on est dans une situation, oui, où à terme on pourrait voir disparaître tout un tas d'activités du littoral au profit du tourisme et autres activités plus en vogue, la spéculation immobilière, la gentrification des villes et des villages autour du littoral, c'est pas une illusion de l'esprit. Aujourd'hui, on a même des pêcheurs et des conchyliculteurs qui ne peuvent plus vivre au bord du littoral. Ils sont obligés d'aller habiter dans les terres pour pouvoir accéder à leur outil de travail.
2: Et donc, du coup, les poissons et les coquillages qu'on va trouver en supermarché, ils vont venir des quatre coins du monde.
0: Oui.
2: S'il y a beaucoup moins de production.
0: Oui, local. Mais pas que. Mais parce qu'on est dans un système aujourd'hui où on a fait des tests, nous, de la mondialisation dans la marine, avec la marine marchande. Ah oui. On a débarqué les marins français avec des statuts particuliers qui dataient pour certains de Colbert. Hein, on parle de la fin de la deuxième moitié du XVIIe siècle, pour embarquer les marins venus de pays tiers en voie de sous-développement ou en voie de développement, je ne sais encore. Tout ça pour gagner sur la masse salariale. On a fait le test avec le pavillon de complaisance, etc. etc. On a liquidé un peu ou prou la marine marchande. Ce qu'on a fait avec la main-d'œuvre, on ne peut pas le faire en important de la main-d'œuvre et produire ici. Et bien, on l'a fait en important les produits. Hein, et puis voilà. Et aujourd'hui, vous avez une concurrence faussée en permanence sur tout un tas de productions. Pourquoi ? Eh bien, pourquoi acheter un kilo de moule d'ici qui a un coût de production d'1,50€, 60€, alors que vous pouvez importer d'Espagne, d'Italie ou de Grèce à 50, 60 centimes. Le commerçant, il faut savoir, c'est que 80% du commerce est aux mains des grandes et moyennes surfaces. Et le commerçant, sur un kilo de produits à vendre, s'il peut gratter 1€ du kilo, et bien il va le gratter, il va se le garder et le mettre dans sa poche. Le producteur local, il n'en a rien à foutre.
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0: Je vais vous raconter la journée que j'ai passée au festival Résurgence. On a commencé par un point des questions pour aller interviewer dans le spectacle Le Petit Plumeau, qui est un spectacle de théâtre d'objets. Ensuite, on est allé voir Spen et Lula, une représentation de deux amoureux et d'un narrateur mime. Et c'était un très bon spectacle et j'ai passé une très bonne journée.
1: On est avec Boubou et Clément qui viennent de jouer le spectacle
2: Petit Plumeau, un cirque et théâtre d'objets de la compagnie La Remueuse.
1: Comment vous avez créé les personnages Monsieur Pierre et Monsieur Alexandre Legrand et comment vous les avez mis en scène?
3: Moi, mon père, c'était Alexandre Legrand, donc je suis juste un descendant. Donc je me suis dit, oh, ça serait bien que je m'appelle Alexandre. Non, je te laisse répondre si tu veux répondre à Pierre et Alexandre.
4: En fait, Pierre et Alexandre, c'est parce qu'il y a deux personnages comme ça qui nous ont inspirés pour ce spectacle. Pierre, c'est le petit Pierre. C'est un personnage, c'est quelqu'un qui a existé vraiment et qui a construit un manège incroyable avec que des choses de récup, des morceaux de ferraille et tout ça. C'est un manège qui peut se visiter dans un lieu qui s'appelle la Fabuloserie et qui est un musée d'art brut. Et Monsieur Alexandre, c'est parce que Alexandre Calder, le sculpteur Alexandre Calder, qui avait fait un petit cirque de ferraille avec des petits fils de fer et tout ça, qui nous a aussi inspirés pour ce spectacle. Donc voilà, en fait, c'est un hommage à Petit Pierre et à Alexandre Calder.
2: Pendant le spectacle, j'ai vu que vous avez fait beaucoup d'improvisation. Donc j'aimerais savoir, vous avez fait du théâtre d'impro quand vous étiez jeune ou avant?
3: Alors moi, j'ai jamais été jeune, donc j'en ai jamais fait. Mais non, moi j'ai fait un truc qui est encore plus... Moi j'ai travaillé comme gentil organisateur dans les villages vacances. Et si t'as pas de répartie, ben tu te fais avoir, voilà. Donc moi c'est un peu mon école à moi.
4: Moi je viens plutôt du monde du clown et l'improvisation. J'ai beaucoup travaillé dans les milieux de soins, en hôpital notamment. Et donc en improvisation. Mais j'ai jamais fait de théâtre d'impro. Un petit peu, si, j'ai fait un stage de théâtre d'impro, mais il y a très longtemps. Mais oui, il y a beaucoup d'improvisation dans ce qu'on fait.
1: Comment vous vous êtes rencontrés?
3: Alors, on se connaît depuis 20 ans, je pense, maintenant. Nous, on était régisseurs. Vous voyez ce que c'est, les régisseurs techniques? Comme tu tiens un peu un micro, là, t'es sondière un peu. T'es perche woman, tu vois. Bah, nous, on était régisseurs et on a travaillé dans un centre des arts de la rue à Annonay, il y a 20 ans, mais plutôt en tant que technicien. Et c'est là qu'on s'est rencontrés. Et puis, j'ai décidé de ne plus le lâcher. Donc, j'habite à côté de chez lui. Voilà, on est amis et potes dans la vie aussi.
4: Et donc quand on travaillait en technique de spectacle, donc on voyait plein de spectacles, puis moi je faisais déjà aussi du spectacle, enfin du clown, etc. J'ai toujours fait les deux. Et puis un jour, en rigolant comme ça, on s'est dit, bah, si on montait un spectacle, et du coup, ben, on s'est pris au jeu, puis voilà. Et en fait, maintenant, on ne fait plus de technique de spectacle, on est comédien avec ce spectacle-là.
1: Je me demandais quel était votre parcours, si vous avez toujours été comédien, circassien, ou voilà.
3: Alors moi, j'ai fait des sandwichs sur l'autoroute quand j'avais 17 ans, ce qui est vrai. Non, après, moi, je viens du milieu des villages vacances, en fait. Et après, je suis directement rentré dans la technique de spectacle. Voilà, mais moi, j'ai pas de parcours dans le spectacle particulièrement. C'est venu après, sur le tard, en rencontrant Boubou, en se formant à d'autres choses.
4: Moi, j'ai un CAP d'ébéniste. En fait, quand j'étais à l'école, je m'ennuyais beaucoup. Et donc j'ai dit, moi je veux vite quitter l'école, je veux pas passer le bac, je veux apprendre un métier manuel. Et après, quand j'ai eu le CAP, j'ai dit, je veux pas être ébéniste. Et du coup, en fait, j'ai trouvé un petit théâtre, j'habitais à Lyon, qui cherchait quelqu'un, et comme stagiaire un peu. Et en fait, c'est comme ça que j'ai découvert le spectacle. Et après, de fil en aiguille, j'ai jamais rien fait d'autre que du spectacle, en fait. En tant que technicien, mais comédien. Et je suis très content, parce que vraiment, quand j'avais votre âge, je savais pas du tout quel métier je voulais faire. Et ça a été une belle surprise.
5: Qu'est-ce qui vous a amené à créer ce spectacle et en combien de temps?
3: C'est compliqué de répondre, quoi. En fait, moi, je crée les marionnettes et tout ça, donc ça, ça me prend un petit peu de temps. On ne sait pas encore vraiment ce qu'elles vont faire et ce qu'elles vont raconter. En fait, pour la petite histoire, ce spectacle, c'était un grand spectacle qui est devenu un plus petit spectacle, qu'on nous a demandé une version pour les crèches d'un plus grand spectacle. Ça, c'était un version pour les crèches de base. Maintenant, ils jouent dans la rue, ils jouent partout.
4: Assez rapidement, en fait, nous, ce qu'on aime, c'est travailler avec du public. Comme on est un peu dans cette dynamique clownesque et qu'on travaille avec le lien, il nous faut un public, en fait. On est très en interaction. Et en fait, ce spectacle, il s'est modifié et il se modifie encore. C'est-à-dire qu'en fait, si vous le revoyez dans un an, je pense qu'il aura, il y aura des choses qui auront bougé. Des choses qu'on ne fera plus, d'autres nouvelles choses. Et nous, ça nous plaît beaucoup, en fait, de voir ce spectacle évoluer, grandir, changer. Donc c'est aussi pour ça qu'on est dans l'improvisation, c'est-à-dire qu'on le vit de manière différente et il change en fait tout le temps.
0: Pourquoi votre spectacle s'appelle Petit Plumeau ?
3: Alors à la base, ce spectacle s'appelle El Circo Plumeau, le plus gros spectacle. C'est un hommage parce que Boubouf, c'est parti au tout début d'une compagnie qui s'appelait le Cirque Plume, qui n'existe plus. Ils sont tous très vieux, donc ils ont arrêté de faire ça. Et moi, je suis fan vraiment, enfin fan. J'aimais ce qu'ils font, c'était très poétique. Et voilà, c'était un petit hommage de dire le Petit Plumeau, El Circo Plumeau. C'était un petit hommage pour eux, en fait. Voilà, ils n'en savent rien du tout, eux, quoi. Mais en tout cas, voilà, nous, on se raconte ça et ça nous plaît.
0: Eh bien, merci.
5: Mesdames,
6: ha ha ha.

0: On se retrouve maintenant au cœur du festival Résurgence pour suivre une déambulation de Spen et Lula, deux bipèdes en quête de sens. Et ça commence.
1: Après avoir passé une bonne partie de sa vie à pleurer sur tous les malheurs qu'elle avait vus et sur tous ceux qu'elle s'était imaginés, Lula avait décidé d'enfouir sa fragilité sous les décombres de son cerveau.
2: Alors là, on va vous raconter l'histoire de Spen et Lula, un spectacle de la collective de Xanadu. C'est du théâtre de rue en déambulation.
3: Alors le spectacle commence, nous avons juste le narrateur sous les yeux. Il va d'abord nous présenter le premier personnage qui est Lula, une femme de 1m60. Elle a un caractère assez spécial. Après, le narrateur nous présente le deuxième personnage qui, lui, s'appelle Spen. Spen, il adore expérimenter tous les types de morts, même s'il n'arrive jamais à en réaliser une jusqu'au bout. Spen et Lula, ils se connaissent, ils s'aiment bien, mais ils ont un petit jeu, c'est ils vont jouer au dé pour choisir ce qu'ils vont faire dans la vie. Et si malheureusement, quand ils lancent les dés, ça tombe sur 10, et ben, ils doivent se séparer. Du coup, ils se séparent 2 ans, puis 5 ans, ils se retrouvent, ils se revoient. Puis après, le 17 juillet à l'Odev, ils se retrouvent. Du coup, là, on va assister au spectacle.
4: Aujourd'hui, notre mot du jour est divulgaché, qui s'écrit avec un accent circonflexe sur le A. Divulgaché est un mot valise composé des verbes divulguer et gâcher. Les Québécois sont à l'origine de la traduction en français du terme anglais spoiler. On peut définir divulgaché par gâcher le plaisir en dévoilant une information importante.
2: Le narrateur, il voulait que Spen et Lula tombent amoureux entre eux. Et Spen et Lula, ça les énervait fortement, du coup ils l'ont tué. Sans faire exprès, ils l'ont explosé à la tête contre une table, mais ils l'ont malheureusement tué.
3: Du coup, ils vont le mettre dans une poubelle. Puis après, ils vont, pour faire diversion, pour pas que la police puisse venir, ils vont faire une fausse manifestation dans la ville. Après, ils vont sortir le narrateur de la poubelle et l'ont mettre dans une brouette. Ils vont lui mettre plein de bière dessus pour faire genre c'est un alcoolique et en fait, il s'est juste évanoui. Et ils vont demander à tout le monde de se mettre à côté de la brouette pour faire une photo de famille. Et voilà.
2: Et voilà. Ce spectacle était tout public, évidemment, alors qu'il y avait des pétards, du sang

0: L'avantage du festival, c'est qu'il change de spectacle chaque année, mais il change aussi un peu de thème chaque année.
1: En plus, non, mais l'endroit est super. Enfin, c'est des petites ruelles, tout ça, donc c'est parfait pour les déambulations, les petits spectacles de comédiens, et c'est très mignon, quoi. Voilà.
2: Ça donne de la vie, et puis c'est sympa. Tu te balades dans les rues et tu vois les spectacles de rue qui déambulent. C'est trop bien. Il y a une super ambiance. Il y a de la musique. Il y a des concerts. Il y a des guinguettes où tu peux manger, tu peux boire, tu peux jouer aux jeux de société. Et il y a une super ambiance. Et ça permet de réunir dans un endroit qui n'est pas forcément hyper connu. Et ce festival, c'est vrai que le festival Résurgence, il est top pour réunir, permettre à des comédiens de montrer leur spectacle et leur art. Donc c'est chouette.

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0: SLP, salut les PD, hello Ghislain.
1: Hello Philippe.
0: Je crois que c'est la première fois qu'on dit hello.
1: Ben ouais, tu vois, on s'internationalise.
0: C'est dingue.
1: C'est fou ça.
0: Ouais. Tu prends la main ?
1: Ouais, je prends la main pour une nouvelle émission sur l'intelligence artificielle.
0: Ouais.
1: Et donc je me suis intéressé à intelligence artificielle et création musicale et picturale.
0: Alors après le côté obscur, le côté plus lumineux ?
1: Le côté plus artistique, on va voir ce que ça peut donner.
0: Ça marche.
1: Allez, on y va.

0: Vous l'avez entendu tout au long de ce podcast, l'intelligence artificielle progresse, y compris dans le domaine musical. Et les usages que l'on peut en faire sont à la fois nombreux et difficiles à anticiper. À quoi ressemblera la musique du futur? Et surtout, quelle place y aura l'intelligence artificielle? Si l'IA entre encore plus dans les usages, il sera sûrement de plus en plus facile de créer de la musique. Aujourd'hui, les IA dites génératives permettent de générer des morceaux en quelques minutes à partir d'une requête qu'on appelle un prompt. Dans le meilleur des cas, la pratique de la musique pourrait donc se démocratiser davantage. Et dans le pire des cas, il y aurait encore plus de musique créée et l'IA pourrait inonder un marché déjà saturé.
1: On sait que tous les jours sur Spotify ou sur Deezer, il y a l'équivalent de 120 000 produits, dirais-je, qui sont uploadés, donc chargés. Il y a cette notion de choix, de multiplication du choix, et plus il y a de choix, moins il y a de choix.
0: L'IA pourrait doper encore davantage l'offre. C'est ce qui inquiète Gréco Casadesus, compositeur et fondateur de l'Union des compositeurs de musique de film.
1: Et derrière tout ça, qu'est-ce qu'il y a? Il y a le profit, il y a le fait que ce sont des sociétés qui fabriquent ces outils, dont on fait croire que ce sont des outils qui vont permettre à tout un chacun d'être un futur Mozart. J'exagère un peu, mais c'est un petit peu ça.
0: La problématique posée ici est centrale. Si l'usage de l'intelligence artificielle se généralise et que tout le monde peut l'utiliser pour créer de la musique, que restera-t-il du statut d'artiste? Qu'en restera-t-il s'il suffit d'écrire un simple prompt pour créer une musique? Si l'IA facilite vraiment la pratique, ne risque-t-elle pas de remplacer certains métiers de l'industrie? D'un autre côté, les artistes ont toujours dû composer avec de nouvelles technologies et l'IA peut être aussi un simple outil à leur disposition. C'est ce qu'explique Alice Cohen-Adria, maîtresse de conférence à la Sorbonne et chercheuse à l'IRCAM. Pour rappel, l'IRCAM, c'est un institut fondé par Pierre Boulez dans les années 1970 qui se consacre à la recherche et la création en musique et dans le domaine des sciences de la musique.
2: Moi, venant de l'IRCAM, évidemment que j'ai un point de vue associatif, les chercheurs, les chercheuses, les artistes travaillent ensemble avec l'intelligence artificielle et ça, je vois pas pourquoi on ne voit pas de plus en plus ce genre d'association dans le futur. Ça, c'est clair. Pour la musique plus commerciale, c'est difficile de juger. Mais en tout cas, moi, j'ai l'impression, peut-être que dans un an, ce sera obsolète, mais que ce sera jamais complètement automatique.
0: Et quand on demande à Vincent Loustan-Laine, chercheur au CNRS, quel sera le futur de la musique ?
3: Je propose de vous donner le futur de 1917, imaginé par le compositeur Edgar Varèse.
0: Il cite le compositeur Edgar Varèse qui, 40 ans avant de composer son poème électronique, imaginait déjà le futur de la musique. Écoutez car c'est intéressant pour nous.
3: Je cite « La musique qui doit vivre et vibrer a besoin de nouveaux moyens d'expression et la science seule peut lui infuser une sève adolescente. Je rêve d'instruments obéissant à la pensée et qui, avec l'apport d'une floraison de timbres insoupçonnés, se prêtent aux combinaisons qu'il me plaira de leur imposer et se plient à l'exigence de mon rythme intérieur. »
0: Et si l'intelligence artificielle était justement cette sève adolescente dont rêve le compositeur Edgar Varèse? Et si l'IA allait permettre d'ouvrir des horizons musicaux inédits? Difficile de mesurer quel sera l'impact de l'intelligence artificielle sur la musique. Et selon vous, à quoi ressemblera la musique du futur?
4: Quand l'opéra rencontre l'intelligence artificielle, c'est l'alliance improbable proposée à partir de ce soir à Paris au Châtelet jusqu'à vendredi en création mondiale, un spectacle intitulé Android Opéra Mirror, spectacle total. Il fait intervenir un androïde dernier cri qui dialogue avec les musiciens. La machine humanoïde chante la musique écrite par le compositeur Keiichiro Shibuya, mais elle improvise aussi sa propre mélodie, les coulisses d'une prouesse technologique et les questions aussi qu'elle pose avec Louis-Valentin Lopez.
5: Nous rejoignons Keiichiro Shibuya dans un salon du Châtelet transformé pour l'occasion en studio. Un clavier, une console, des écrans d'ordinateur. Le compositeur japonais apporte les dernières touches à son spectacle Android Opera Mirror.
6: Je travaille depuis longtemps avec l'intelligence artificielle pour écrire des paroles notamment. J'ai commencé à en créer en utilisant ChatGPT2 et aujourd'hui ChatGPT4. Moi et mon équipe, nous avons aussi élaboré un Android qui peut improviser en temps réel. L'Android Alter, sans programme, serait une coquille vide. Mais avec un programme, on lui donne la vie.
5: Et Alter est équipé d'un programme très complexe, nourri aussi d'une énorme quantité de musique.
6: Il est assez facile de créer des mélodies grâce à l'intelligence artificielle. Il m'arrive de jouer du piano, Alter l'Android, écoute et improvise une mélodie.
5: Cela pose inévitablement des questions d'ordre moral et éthique. Alter l'Android pourrait-il être considéré comme un artiste, voire les remplacer ? Keishiro Shibuya, en tout cas, n'est pas très inquiet.
6: Je pense que ça peut même être une chance, une opportunité de créer des choses nouvelles. En plus, moi, je suis beaucoup plus à l'aise quand je travaille avec l'intelligence artificielle, peut-être même plus qu'avec d'autres humains.
5: Et sur la scène du Châtelet, Alter prend vie, créature arachnéenne, bionique, au visage poupin, entourée d'une chorale très particulière.
7: Bonjour, je m'appelle Aizen Fujiwara et je suis moine bouddhiste au Japon.
5: 5 moines venus du mont Koya, une montagne sacrée, qui dialogue avec l'intelligence artificielle.
7: Sur scène, il y a des éléments si différents, l'androïde, les humains, le chant qui date de 1200 ans. Nous arrivons à nous harmoniser. Nous sommes tous des entités vivant sur cette terre.
5: S'essaye même à la direction, chef, le temps d'une représentation de l'orchestre Appassionato. Camille Garand y est violoniste.
8: Les mouvements sont pas exactement les mêmes qu'un chef d'orchestre, mais par contre, il ou elle nous regarde, les yeux qui bougent, les paupières qui clignent, et c'est assez perturbant.
5: Avec en fond de scène des projections d'une artiste plasticienne, Justine Aymar.
9: Je vois pas d'opposition entre la nature et la technologie, puisque tout est nature. On a tout créé à partir de la nature, depuis les premiers silex taillés par les hommes et les femmes de la préhistoire, jusqu'à aujourd'hui, des robots hyper innovants.
5: Une technologie au service d'une émotion nouvelle qui interroge les limites, mais surtout les possibilités d'une intelligence artificielle devenue furieusement réelle.

0: Vous entendez une chanson créée par une intelligence artificielle, en l'occurrence Suno, cette plateforme qui permet à n'importe qui de générer une musique en un clic. Pour ce faire, il suffit de décrire à l'IA ce que vous recherchez, par exemple « chanson disco » en anglais, cela s'appelle un prompt. Ces voix, cette chanson, ça ne vous dit rien ? Vous avez peut-être reconnu le style et les voix du groupe ABBA. Et oui, l'IA de Suno a bel et bien généré une musique très, très proche de ce que fait le groupe suédois. Cet exemple a été révélé par le média Music Business Worldwide. En donnant à Suno les paroles de la chanson Dancing Queen d'ABBA, l'IA a alors reproduit le style et les voix du groupe. C'est la raison pour laquelle Suno est dans le collimateur des grands labels de disques américains. En juin 2024, Sony, Universal et la Warner ont annoncé déposer une plainte contre la plateforme de création musicale et Udio, une autre plateforme du même type. Selon cette plainte, ces deux services de création musicale causeraient, je cite, « un tort irréparable aux artistes et aux labels ». Pour comprendre le pourquoi de cette croisade judiciaire, une petite explication. Si on prend le cas de Suno, pour que l'intelligence artificielle puisse générer n'importe quel morceau en un clic, qu'il s'agisse de pop, de country ou de rap, il n'y a pas de mystère, il faut que cette IA s'entraîne. Pour ce faire, on lui donne une quantité astronomique de données, des milliers et des milliers et des milliers de musiques. Or, comment faire si des œuvres protégées par le droit d'auteur sont utilisées pour entraîner l'IA ? C'est la raison pour laquelle les grandes maisons de disques réclament à Suno, tenez-vous bien, jusqu'à 150 000 dollars par titre utilisé sans autorisation. Et le problème, c'est l'opacité du modèle d'intelligence artificielle de Suno. Et oui, car il est facile de reconnaître le style et les voix du groupe ABBA dans l'exemple qu'on a cité. Mais pour toutes les autres musiques générées par IA, comment savoir quelles données, quelles musiques ont été utilisées pour entraîner la machine ? Et justement, durant l'été 2024, l'Union européenne a adopté une réglementation historique, c'est l'Artificial Intelligence Act, la première loi contraignante au monde sur l'intelligence artificielle. Pourquoi je vous en parle ? Parce qu'elle contient notamment une obligation de transparence en ce qui concerne les données utilisées pour entraîner une IA générative. Pour le moment, les contours en sont assez flous, mais cette réglementation pourrait servir à contraindre Suno, qui est aussi présent en Europe, à dévoiler les musiques que l'entreprise a utilisées. Cet enjeu autour des données d'entraînement des intelligences artificielles, ce n'est qu'une des ramifications de l'enjeu juridique de l'intelligence artificielle en musique. Des problématiques sur le droit d'auteur et l'IA, il y en a d'autres, comme nous l'explique Gréco Casadesus, compositeur et fondateur de l'Union des compositeurs de musique de film.
1: Si dans une œuvre qui est hybride, il y a la moitié qui est générée par une machine, l'autre par un humain, je pense que la société qui a fabriqué la machine va peut-être demander aussi à être rémunérée. Et là, il va falloir réfléchir à ça. D'ailleurs, ça amène aussi à la notion de l'œuvre. Qu'est-ce que l'œuvre aujourd'hui ?
0: Et c'est aussi la notion même d'artiste que l'intelligence artificielle pourrait bien redéfinir à l'avenir.

0: Le reportage de la rédaction, c'est la suite de notre série d'été comme chaque vendredi sur l'intelligence artificielle et les arts, aujourd'hui la peinture, à l'heure de la toute première galerie d'art intelligence artificielle à Amsterdam, ou encore d'un robot baptisé Frida capable de tenir un pinceau, jusqu'où ces outils de plus en plus puissants et à notre portée brouillent les perspectives. Reportage auprès d'artistes, de techniciens et d'un expert signé Éric Chavroux.
1: Emmanuel Potier, 39 ans et qui se dit peintre depuis toujours, a basculé dans l'IA. Même si son antre en plein cœur de Metz, avec ses toiles et ses odeurs de térébenthine, ne le révèle pas.
2: Oui, l'ordinateur, c'est un... Je ne sais pas si je l'appellerais un deuxième cerveau, mais en tout cas, ça fait partie de moi, effectivement.
1: L'ordinateur ou son téléphone pour se connecter à un programme encore expérimental que l'artiste a lancé en 2018 et a surnommé la Muse, ou comment faire de l'intelligence artificielle un outil d'inspiration pour la création dès la genèse de son œuvre. Les algorithmes proposent ainsi une image de départ pour une peinture grâce à l'image d'une toile et à celle d'un fond qu'on leur a livré.
2: Et ça fait comme un découpage collage. Donc toutes ces étapes-là, en fait, elles sont pas visibles. On a juste à cliquer sur « Générer ». Et quand elle sera terminée, elle va s'afficher dans les interprétations.
1: Celle qui dirige aussi une association d'art contemporain joue désormais systématiquement avec ce programme en accès libre sur Internet, développé grâce à un chercheur et à des étudiants de Reims et de Nancy.
2: Pour l'instant, la Muse réussit toujours à me surprendre, à me donner envie de peindre. Le but n'a jamais été que les images générées soient des œuvres en soi. Et ça crée une dynamique de création.
3: C'est pas presque une paresse ?
2: C'est vrai que ça, c'est un grand débat. On pourrait croire aussi que j'ai rien à dire, par exemple, en tant qu'artiste, et que du coup, je délègue même. Mais pas du tout, parce que la Muse, en fait, libère tellement la pensée. Elle me permet de ne pas choisir mon sujet, de ne pas avoir ce poids-là de la feuille blanche. Du coup, je me permets d'expérimenter d'autres matériaux, de reprendre la technique de la craie grasse. Et c'est là où je prends énormément de plaisir, moi. Et de nombreux artistes se sont donné des protocoles de travail pour se sentir libre. Là, c'est plutôt des suggestions pour l'instant, mais moi, je me sens libre là-dedans, parce que je me sens libre d'être peintre.
1: À Ivry-sur-Seine, le pionnier Miguel Chevalier, qui s'est intéressé dès la fin des années 90 à l'art génératif et interactif, se confie face à ses fleurs, des fleurs animées sur un immense écran, grâce notamment au logiciel Midjourney, et bientôt projetées à Séoul avant des projets à Bangkok, en Arabie Saoudite, ou pour les Jeux Olympiques de Paris.
4: Pour que ce logiciel soit riche et crée des univers surprenants et qui se transforment au fur et à mesure que vous les voyez, il a fallu quand même l'alimenter. C'est-à-dire qu'en fait, on n'appuie pas sur un bouton et on arrive à ce résultat ici. Un peu comme un DJ, ça va remixer à l'infini l'ensemble de la base de données que j'ai donnée. Je suis étonné qu'il y ait si peu d'artistes qui se posent davantage de questions par rapport à tout ça, parce que ça n'enlève pas la créativité. Moi, mon idée, c'est pas de dire le digital c'est la panacée, c'est ce qu'il y a de mieux. C'est en tout cas un champ qui permet de régénérer de nouvelles idées dans le champ des arts plastiques.
1: Et récemment exposé au Louvre, Miguel Chevalier présente d'entrée les techniciens qui œuvrent à ses côtés, comme Nicolas Gaudelet.
5: Cette année, à partir de cette année, Miguel est au programme d'art plastique du lycée. Au même titre que dans le programme, on a aussi Monet. Ce qui est quand même qui montre qu'aujourd'hui, en France, il y a un premier pas vers ces nouveaux médiums.
1: Ces peintures conçues avec l'intelligence artificielle suscitent de plus en plus de curiosité, mais sans explosion des prix, sûrement à cause de l'éclatement de la bulle des NFT. Et les experts dont le métier est remis en question par l'IA restent prudents, à l'image d'Olivier Houg, expert et galeriste à Lyon.
6: En tant qu'outil complémentaire, je trouve ça très intéressant. Bien évidemment, ça ne veut pas dire que l'intelligence artificielle, à l'heure actuelle, puisse donner un avis ferme et définitif sur l'authenticité d'une œuvre. Vous savez, il y a une chose que n'a pas l'intelligence artificielle aujourd'hui, c'est la sensibilité, aussi bien du côté de l'artiste que du côté de l'expert.
0: Cette année encore, le sujet a fait débat aux Pays-Bas où une version de la jeune fille à la perle en intelligence artificielle a intrigué au Rijksmuseum d'Amsterdam, une jeune femme légèrement cernée, aux yeux bleu lagon, ses boucles d'oreilles sont phosphorescentes et son visage est parsemé de minuscules taches de rousseur. Nous avons essayé d'appeler le génie de Vermeer, mais il n'a pas réagi.

0: Bien, alors ce petit voyage très intéressant, création.
1: Très intéressant, très. Je me suis posé plein de questions. Il y a un petit côté vertigineux. Alors, qu'est-ce que j'ai envie d'évoquer en premier ? Que, effectivement, par rapport à l'émission de la semaine dernière, je pense que dans le domaine de la création, l'utilisation des IA, ça peut être un univers très passionnant qui ouvre tout un tas de champs, des possibles. L'intérêt, pour moi, enfin, c'est que tout ce que tu as pu évoquer au travers de cette émission, là où pour moi ça avait vraiment... l'intelligence artificielle a un intérêt, c'est quand, en fait, elle est maîtrisée, contrôlée par l'artiste.
0: Ben ouais. Parce que c'est l'artiste qui a la main.
1: Exactement. En fait, c'est l'artiste qui a la main. Le côté production d'œuvres après ingurgitation de tout un tas de données, ce qui est en train d'envahir certaines plateformes musicales, pour moi, c'est... c'est terrible.
0: Aucun intérêt.
1: Ça n'a aucun intérêt, sinon à mettre sur le marché des musiques en fait relativement médiocres, dont le marché est déjà inondé.
0: Bien sûr.
1: Parce que la création humaine, elle est riche et variée. Il y a le pire comme le meilleur,
0: Oui, bien sûr. Mais c'était moi ce que j'ai trouvé intéressant, si tu veux, dans ces podcasts, parce qu'en fait tout ça c'est des podcasts de Radio France, tout ce qui était sur la musique, c'était des podcasts sur intelligence artificielle et création et musique, sur France Musique, et celui sur la peinture c'était un podcast du reportage de la semaine là sur France Culture. Et en fait ce que j'ai trouvé intéressant, c'est qu'à la fois il y avait des artistes qui disaient comment est-ce qu'ils utilisent ça, mais qu'en même temps il y avait des questionnements quelles sont les limites, jusqu'où on peut aller, etc. Enfin, j'ai trouvé ça assez intéressant. Il n'y avait pas vraiment de parti pris, ça titille ton intelligence, dire.
1: Mais en fait, tu vois, ces questionnements éthiques sur qu'est-ce que c'est qu'une œuvre, quel sens elle peut revêtir, c'est quoi un artiste, quel est l'urgence de son travail, la nécessité. Certains écrivains ne savent pas faire autre chose qu'écrire. Pour eux, c'est leur raison d'être, mais tous les écrivains ne sont pas comme ça non plus. Donc à partir de quand on est considéré comme un écrivain, est-ce que véritablement il faut c'est une raison de vivre, ou est-ce qu'il y a des gens qui peuvent écrire, être reconnus comme écrivains, alors que pour eux c'est pas forcément une nécessité non plus. Tout ça, ça pose des questions qui sont vertigineuses.
0: Comme tu disais, c'est une révolution de société, une révolution même au niveau de l'humanité. Après, dans les choix musicaux aussi, j'ai essayé de choisir des choses qui étaient, qui utilisaient de nouveaux instruments pour leur époque, ou de nouvelles façons de faire.
1: J'ai bien compris ça.
0: Tu vois. Donc on a écouté, le premier c'était Hot Butter de Popcorn des années 70. Après c'était les Beatles. 66, Tomorrow Never Knows.
1: Yes.
0: Et là, c'est un remix de Psyché Rock de Pierre Henry.
1: La messe pour le temps présent.
0: Et ouais. Voilà.
1: Mon remix préféré. Mon mix préféré.
0: Voilà.
1: Merci, Ghislain.
0: Avec plaisir.
1: C'était très passionnant.
0: Merci.
1: On n'a pas épuisé le sujet, mais on l'a vu sous différents angles.
0: Et puis maintenant, c'est à vous, les auditeurs, de chercher.
1: Exactement. Et d'utiliser ou pas les intelligences artificielles.
0: À la semaine prochaine.
1: Ouais, à la semaine prochaine. Ciao.

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0: On sent le bout de la langue et le dessus des incisives supérieures.
1: Delle
0: se prononce entre la partie latérale avant de la langue et les molaires. Ze se prononce entre le bout de la langue et les bas des incisives supérieures. Je se prononce entre le bord de la langue et les racines des incisives supérieures. Il n'existe pas d'infinitif en arabe. Alors pour nommer un verbe, on le présente au passé. La conjugaison arabe

sert à la négation du passé. Alors pour nommer un verbe, on le présente au passé. Le verbe d'existence est un exposant temporel qui fonctionne comme l'auxiliaire être. Par exemple, les enfants étaient dans la rue.

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1: RFI, bonjour, midi à Miami, 16h en temps universel, bonsoir, 18h ici à Paris.
2: Nicolas Brousse.
1: H-5 pour la finale avant la finale de la Coupe du Monde de football. France et Angleterre s'affrontent pour la troisième place. Forcément, les joueurs sont moins motivés qu'ils ne le seraient demain pour le sacre. Mais chez les Bleus, c'est le dernier match pour Didier Deschamps. C'est peut-être un détail pour vous. Pour lui, ça veut dire beaucoup. Les frappes américaines répondent aux frappes iraniennes et réciproquement, y compris sur des infrastructures civiles. Les pays du Golfe visés parlent de crimes de guerre de la part de Téhéran. Et puis au Japon, où ce mois de juillet est également suffocant, ce n'est pas encore un phénomène de mode, mais le cool biz se développe chez les salariés. Il est désormais encouragé de venir travailler en tenue plus décontractée dans un pays connu pour sa rigueur. Avant-dernier jour du Mondial, on joue ce soir la petite finale entre les deux demi-finalistes malheureux, France qui a perdu contre l'Espagne et Angleterre qui s'est inclinée face à l'Argentine. France-Angleterre s'affronte donc pour la troisième place du tournoi. Pour certaines équipes, ce serait un rêve d'arriver à ce stade de la compétition. Mais pour ces deux poids lourds du foot, il va falloir puiser au plus profond la motivation. Il y a quand même quelques bonnes raisons de jouer tout à l'heure à Miami où l'on retrouve Eric Mamrut.
3: Les Anglais, ils n'ont pas envie de le jouer, que nous, pas plus, mais il est là.
4: Il est là, ce match pour la troisième place, synonyme de fardeau pour Didier Deschamps, comme pour Thomas Tuchel, le sélectionneur anglais qui a lancé « Personne n'a envie de le jouer ». Mais même si au bout il y a une médaille en chocolat au goût très amer, il est hors de question de le galvauder, clame Didier Deschamps.
3: On ne va pas se plaindre, il y en a combien qui sont rentrés ? Il y en a 44 avant la demi-finale, donc on est là, on n'a pas le match que... On voulait avoir, on espérait avoir, mais on en a un. Voilà. Et il y a un devoir. Quand on porte ce maillot-là, on a des devoirs. Quand on vient en équipe de France, c'est pas pour recevoir. On a des devoirs. Moi, je me le mets, je le mets à mon staff, et les joueurs doivent l'avoir.
4: Les Bleus avec le sens du devoir, mais aussi avec le désir d'offrir un beau cadeau d'adieu à leur sélectionneur. Didier Deschamps qui fête ce soir son tout dernier match à la tête de l'équipe de France après 14 années de mandat. Le défenseur Ibrahima Konaté.
5: Bien sûr, on a envie que le coach... Par rapport à tout ce qu'il a fait pour l'équipe de France et tout ce qu'il a fait pour chaque joueur d'entre nous, parce que surtout les joueurs qui sont ici, c'est lui qui les a choisis et personne d'autre. Donc on doit être un minimum reconnaissant envers lui et oui, essayer de tout faire pour gagner le match.
4: De son côté, Kylian Mbappé voudra marquer à nouveau pour espérer décrocher le titre de meilleur buteur de ce mondial devant Lionel Messi. Eric Mamrut, Miami, RFI.
1: France-Angleterre à suivre en direct sur les antennes africaines d'RFI à partir de 21h, temps universel. Lui était extrêmement motivé en athlétisme. 1 mile, soit 1609 mètres parcourus en 3 minutes, 42 secondes, 66 centièmes. C'est le nouveau record du monde décroché cet après-midi par l'Écossais Josh Kerr. Il fait donc mieux que la légende marocaine de cette épreuve du demi-fond, Hicham El Guerrouj, qui détenait le record depuis 1990 avec un chouïa plus de 3 minutes 43. Mondial Sport juste après ce journal.
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1: Au Mali, un convoi militaire accompagné de mercenaires russes est tombé dans une embuscade tôt ce matin dans le nord du pays. Le convoi de l'armée malienne quittait la ville d'Anéfis pour rejoindre Gao, la principale cité du nord, mais il a été intercepté par des membres du FLA et du JNIM. Plusieurs sources signalent des pertes alors que la colonne, composée de quelques dizaines de véhicules militaires, était sans protection aérienne. Afrique Soir, première édition à 18h30. Temps universel. Nouvelle nuit de frappe au Moyen-Orient. L'armée américaine a mené de nouveaux bombardements contre l'Iran pour la 7e nuit consécutive. Téhéran a riposté avec des attaques sur des cibles militaires en Jordanie, au Koweït et à Bahreïn, des pays du Golfe alliés des États-Unis qui dénoncent ce soir des crimes de guerre car des infrastructures civiles ont également été touchées. On fait le point avec François-Damien Bourgerie.
7: Le commandement états-unien pour le Moyen-Orient, le CENTCOM, a annoncé avoir frappé des sites de surveillance, des infrastructures logistiques militaires, des dépôts souterrains d'armes et des moyens maritimes. D'après l'agence de presse officielle iranienne IRNA, ces bombardements ont notamment touché deux ponts et un tunnel routier dans la province d'Hormozgan, dans le sud du pays, et fait au moins 3 morts et 8 blessés. Comme à chaque fois depuis la reprise des hostilités il y a une semaine, ces frappes ont aussitôt été suivies d'une riposte iranienne contre les pays de la région alliés de Washington. La Jordanie a ainsi indiqué avoir intercepté 10 missiles visant la base aérienne d'Al-Azraq, même chose à Bahreïn, qui dit avoir intercepté et détruit plusieurs attaques aériennes. Des attaques attaques qui ont causé davantage de dégâts au Koweït, où une nouvelle centrale électrique et de dessalement a été touchée, ce qui a provoqué un incendie et la mise à l'arrêt de plusieurs unités de production. Téhéran menace désormais d'une offensive totale si les frappes états-uniennes se poursuivent, je cite, au-delà de 2-3 jours.
1: François Damien Bourgerie, le président libanais élu en vol pour Washington, Joseph Aoun est attendu par Donald Trump notamment, alors que son pays le négocie avec Israël le retrait des zones du sud du Liban qu'il occupe. Il s'agira de la première visite d'un chef d'État libanais aux États-Unis depuis 2009. Les autorités turques annoncent un vaste coup de filet à travers 30 des 81 provinces du pays, 119 arrestations dans le cadre de la lutte antiterroriste. Les suspects sont accusés d'être membres du groupe État islamique et ou d'en faire la promotion sur les réseaux sociaux, de contribuer à son financement via de vraies fausses associations caritatives. La guerre entre Russie et Ukraine se poursuit. Une attaque de drones ukrainiens contre deux centres logistiques a fait au moins 8 morts en Russie, tandis que des frappes russes ont fait un tué, 13 blessés dans la région d'Odessa. Dans ce contexte, il valait mieux pour Kiev apaiser les tensions avec son voisin polonais, né de querelles mémorielles. Alors le président ukrainien décide d'ouvrir les archives des services spéciaux sur les massacres de Voligny et de augmenter le nombre de permis de fouilles pour procéder aux exhumations exigées par la Pologne. Explication d'Adrien Sarla à Varsovie.
2: C'est avec satisfaction et espoir que Donald Tusk a réagi aux paroles de Volodymyr Zelensky sur X, rappelant le respect mutuel et la vérité censée être au fondement des bonnes relations polono-ukrainiennes. Début juin, l'attribution du nom héros de l'UPA, une brigade militaire ukrainienne par le président, avait ravivé de vieilles tensions mémorielles entre les deux pays. Responsable du massacre de près de 100 000 civils polonais durant la Seconde Guerre mondiale, cette armée insurrectionnelle ultranationaliste reste glorifiée dans le roman national ukrainien, notamment pour son opposition aux soviétiques. Une glorification qui passe mal côté polonais, alors que les massacres de Voligny sont officiellement reconnus comme un génocide par Varsovie. Ici, l'image des raids pour piéger les villageois polonais dans les églises et les assassiner reste encore vive. Alors après avoir retiré la plus haute distinction au président Zelensky et suggéré de bloquer la candidature de Kiev à l'UE, le camp nationaliste a attisé une vague de haine ces dernières semaines, appuyée par la désinformation russe sur les réseaux sociaux. De quoi occasionner une hausse du nombre d'agressions physiques envers le million d'Ukrainiens présents dans le pays. Alors avec ces déclarations, Kiev espère apaiser sa relation avec la Pologne, à la fois voisine et alliée, dans sa guerre contre Moscou. Adrien Sarla, Varsovie, RFI.
1: Dans ce dossier encore, un nombre alarmant de ressortissants du Botswana forcés de combattre sous uniforme russe dans cette guerre menée par Moscou contre l'Ukraine, après avoir été piégés par des stratagèmes de recrutement trompeurs, annonce et inquiétude du ministère botswanais des Relations internationales dans un communiqué publié ce samedi. Au Japon, face au changement climatique, on autorise le changement de tenue. Alors qu'il fait en ce moment très chaud dans la capitale, la gouverneure de Tokyo décide de franchir un pas supplémentaire dans la campagne dite du cool biz qui, tous les étés, depuis plus de 20 ans maintenant, autorise les salariés nippons à tomber le veston et la cravate quand il fait vraiment trop chaud. Et cette année, les employeurs sont instamment priés de permettre à leur personnel de venir travailler en t-shirt, en short et même en tong carrément. Bruno Duval a enfilé les siennes pour partir à la rencontre des Tokyoïtes.
6: Polo, Bermuda et Guetta, les socks traditionnels en bois, c'est la tenue de travail de ce salarié cet été. Et il s'en félicite tous les jours.
8: C'est vraiment l'idéal. Maintenant que je n'ai plus trop chaud au bureau, je suis davantage concentré et je travaille mieux. C'est gagnant-gagnant pour les salariés comme pour les employeurs.
6: Quand, en avril, la gouverneure Yuriko Koike avait annoncé l'assouplissement à venir des règles relatives au cool biz, bon nombre de femmes avaient protesté sur les réseaux sociaux, jugeant que travailler aux côtés de collègues masculins en short, ce serait kimoi, un terme très familier qui signifie dégoûtant, à vomir. Pour autant, 3 mois plus tard, la mesure semble faire l'unanimité parmi les salariés.
9: Par une telle chaleur, juste une jupe, un petit chemisier léger et des sandalettes, c'est le bonheur.
10: Certains disent qu'une tenue si décontractée n'est pas convenable vis-à-vis de la clientèle. Mais moi, ce qui m'importe, c'est la qualité du service rendu.
6: Si cette innovation vestimentaire est désormais saluée, c'est en raison du caractère très exceptionnel de la situation. 40 degrés en termes de température ressentie, étant donné le taux d'humidité très élevé. C'est habituel en août au Japon, mais dès la mi-juillet, c'est sans précédent. Et les experts avertissent, le pire est à venir, puisqu'il ne fait pas de doute que le mois prochain, c'est la barre des 45 degrés à l'ombre qui sera franchie. Bruno Duval, Tokyo, RFI.
1: Ainsi se termine cette édition présentée en short et en basket, mais c'est de la radio. Alors on peut se le permettre, je cède le micro et le studio à toute l'équipe de Mondial Sport et je vous retrouve juste après dans 50 minutes pour un prochain journal. Merci à vous d'écouter la radio du monde, il est 18h10 ici à Paris.
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0: Allô? Tu m'entends? Allô? Allô? Tu m'entends?
1: Allô? Tu m'entends?
0: Je comprends rien à rien. Je ne sais pas comment l'électricité passe dans les fils, comment on fait la lumière et tout. Je sais qu'il y a des barrages et des turbines et des machines. Ça, je sais qu'il faut capter l'éclair, c'est ça? Je sais pas, en fait. J'appuie sur le bouton et hop, ça y est, de la lumière. C'est con, hein? C'est pas plus compliqué que ça pour moi dans ma tête. J'appuie sur le bouton et ça passe dans le mur, dans les fils, dans l'ampoule. Je suis une femme moderne, quoi. Et la radio? Tiens, la radio. On me dit qu'il y a des ondes qui se baladent. Des mégahertz et tout.
1: Tu m'entends?
0: Et encore, je sais même pas ce que ça veut dire, des mégahertz. Mais passons. Des émetteurs et tout. Des relais qui relaient tout ça. Et quand je tourne le bouton, ça change d'onde et je capte. Mais moi, je capte rien de rien. Je sais pas comment ça se passe là-haut pour que ça revienne en bas. Je saurais pas le refaire. Faire passer les ondes pour qu'elles redescendent. Et la télé, pareil. Je vais pas te faire un dessin. J'appuie sur le bouton, je capte les images. Mais j'explique rien. Comment veux-tu que je fasse? Et la voiture, pareil. Je mets de l'essence, de l'huile, de l'eau. Ça, je sais. Et je tourne la clé. Un avion qui décolle, je pige pas. Et un gros paquebot en fer sur l'eau pour qu'il flotte, hein. C'est la bulle d'air, c'est ça. Et les fusées, la propulsion, mes fesses, ouais. Je suis à zéro.
1: Tu m'entends?
0: T'entends? Allô? Tu m'entends? Je subis toute la sainte journée. Je suis à zéro. Je subis. Faut pas t'étonner si je cherche désespérément quelqu'un pour m'expliquer. Faut pas t'étonner si j'ai envie de chialer dès le matin en me levant. Tu m'entends? Je sais que tu m'entends. La seule chose que je sais, enfin je crois, c'est que la Terre est ronde, voilà. Et encore, ils ont dit à la télé que c'était pas vraiment vrai, qu'elle était pas vraiment ronde, qu'elle était plate sur l'épaule. Je suis une femme moderne, qu'on n'est même pas à l'âge de bronze. Allô? Tu m'entends? Tu peux éteindre la radio, s'il te plaît?
2: Allô? Tu m'entends?
0: J'ai pas besoin de toi pour écouter la radio.
1: Allô? Tu m'entends?
0: Quoi? Tu dis quelque chose? Ah bon, j'ai cru.
2: Allô?
0: Bon, je vais te laisser.
1: Allô?
0: T'entends?
1: Tu m'entends?
0: Écoute, je raccroche. T'entends? Je vais raccrocher. T'as rien à dire? Je raccroche. Je raccroche.
1: Tu m'entends?
0: Je raccroche.
3: Et ensuite, ben, à moi de voir, et je n'ai pas envie d'avoir tellement de superflu que ce superflu se retourne contre moi, me prend mon temps et ma vie pour finalement me donner des illusions.

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Durant un printemps, Claire Gatineau s'est installée dans le village où ont vécu ses grands-parents pour y écrire. Dans ce territoire de montagne, où l'élevage façonne encore les paysages et les vies, les effets du changement climatique se font déjà sentir. En 50 ans, la température a augmenté deux fois plus que la moyenne mondiale et les perspectives à venir restent préoccupantes. Au fil de son séjour, elle y rencontre les habitants et habitantes du village, ses cousins et cousines, celles et ceux qui vivent ici au quotidien. Toutes et tous racontent leur manière de percevoir ces bouleversements. Avec eux, elle imagine aussi l'histoire qu'elle est venue écrire. Et si, dans 10 ou 20 ans, un groupe extérieur au village décidait de s'installer à 2000 mètres d'altitude sur ces terres devenues les plus convoitées. 2000 mètres, un documentaire fiction de Claire Gatineau. Après l'écoute, retrouvez l'entretien avec la réalisatrice, enregistré le 29 avril 2026 à la Mégisserie de l'Odève en partenariat avec l'association Théâtre dans la forêt.

0: Je vis à Bruxelles depuis pas mal d'années, mais j'ai grandi dans les Hautes-Alpes. Vivre au-dessus de 1000 mètres d'altitude, c'était vivre sous l'influence des saisons. Les neiges, les très grands froids, le vent, les longs étés secs aux lumières vives, sans un seul nuage pendant des semaines. Les mois de novembre, au ciel de pluie, gris et épais, qui masquait entièrement les montagnes. Les printemps, parfois trempés, qui se couvraient brusquement d'étendues de fleurs. Ça crée un attachement très physique au lieu. Moi, je m'en suis rendu compte une fois que je suis partie. À 18 ans, pour étudier, on fait son sac et on quitte le pays. Après mes études, j'ai fait le choix de rester vivre ailleurs. Et quand je reviens de la ville. Le printemps dernier, je suis venue pour écrire. Je me suis installée dans le village où avaient vécu mes grands-parents. J'y ai encore de la famille. Notamment des cousines et des cousins qui y vivent avec leurs enfants. J'avais aussi apporté mes micros. Ça fait longtemps que je fais des enregistrements là-bas.
1: Bonsoir.
2: Peut-être prendre un livre ou quelque chose pour pas faire du bruit avec les caplas. Claire va enregistrer. Viens voir, c'est intéressant, viens. Avec le micro.
3: De quoi ?
2: Depuis 2009, on fait des fromages. Parce que le lait aussi, c'était, on ne pouvait pas s'en sortir.
1: Avec les vaches seulement ?
2: Non, vaches et chèvres.
1: Ouais.
2: Donc on a développé les chèvres aussi. On avait des chèvres allaitantes qu'on a fait passer en chèvres laitières.
1: D'accord. Parce que vendre uniquement le lait, c'était pas
2: tenable. Ben non, parce qu'ici, on achète pratiquement tout. Le foin, le grain, la paille. Donc, on faisait un grand écart, quoi. C'était trop dur. Le prix du lait n'était pas valorisé. Et donc, c'est pour ça qu'on a redémarré. On a démarré une fromagerie. Voilà.
1: Donc, ça change complètement.
2: Complètement. Ça nous permet aujourd'hui de vivre à 4 foyers dessus. Donc, mes 3 filles et moi.
1: Ouais.
2: Donc, les 3 filles, chacune un foyer. Et François et moi, quoi.
1: Ouais.
2: Voilà.
1: Et vous, au niveau de l'année, comment ça se passe par rapport à une année aux différentes altitudes, aux différents...
2: Le travail en extérieur, les animaux ne peuvent sortir que le 11 mai. Ça, c'est pour les petits ruminants, les brebis, les chèvres. Et normalement, début juin...
4: Bonjour.
2: Début juin pour les vaches, les bovins. Mais maintenant, comme on a un parc, on peut sortir les bovins plus tôt. Les génisses, en tout cas, plus tôt, parce qu'on les met en parc, là-haut, au Chalte, dans la haute vallée. Donc, mettre les animaux tôt sur des pâturages de kérel, c'est bon, parce qu'elles coupent, elles mangent ce kérel qui les engraisse très, très vite. Au bout d'une semaine, elles ont le poil brillant, elles sont magnifiques. Et donc, 4 mois d'estive.
1: Oui.
2: Et les premiers froids nous font redescendre.
1: D'accord. Et les chèvres, donc, elles sortent aussi à la mi-mai, alors ?
2: Voilà, elles n'ont pas le droit, chèvres et moutons n'ont pas le droit de sortir avant le 11 mai.
1: Mais ça, c'est une date, le 11 mai, c'est une date ancienne.
2: Décidée, non, parce que les anciens, avant, c'était le 7 mai.
4: Début mai, on les sortait.
2: Ouais, 5 ou 7 mai, on les sortait. Ils ont un peu repoussé parce qu'il n'y a plus rien, quoi. Il n'y a plus rien.
1: Parce que ça pousse pas assez, c'est pas assez poussé.
2: Parce que un peu les saisons ont changé, un peu ça a été. Les pâturages ont été détruits surtout. Trop surpâturés à l'automne et au printemps. Les énormes troupeaux qui passaient et qui raclaient tout, beaucoup trop tôt, ils ont détruit le pâturage. Au printemps, comment on dit le dicton ? La bête peut attendre ?
4: Non. Le mouton doit attendre l'herbe. Et non, l'herbe, le mouton.
2: Voilà.
1: Comment vous arrivez à vous adapter ou à...
2: On subit.
1: On fait.
2: On s'adapte pas, on subit.
0: Je regarde autour de moi.
5: Bonjour, ça va ?
0: Qu'est-ce qui est resté identique et qu'est-ce qui a changé?
5: Ah ben moi, je suis éleveur. J'ai repris la ferme de mes parents en 84. Il y avait le bâtiment et les bêtes. Alors, j'ai continué. Et les terres. Voilà. Et voilà, avec des moutons, quoi. 180 ovins. Et après, on a décidé, avec ma femme Bernadette, d'ouvrir une ferme pédagogique. Hein. Enfin, on le faisait déjà, mais on recevait des classes, mais gratuitement. Et puis, on n'avait pas de salle. Alors, on s'est dit, on va agrandir pour faire une salle pédagogique, pour recevoir les classes, et puis les particuliers, quoi, les touristes. Mmh. Depuis 2012. Ben, bon, l'hiver, on s'occupe des moutons. Après, ben, y a la tonte. Hein. Dans l'hiver, y a, voilà, on est obligé d'étendre une fois par an.
1: Et puis, il y a
5: l'annulage qui est au mois de mars. Hein. Mais l'annulage, c'est quand les brebis vont faire leur agneau. Hein. On ne dit pas accoucher comme chez les humains. On dit ou annuler ou mettre bas. Quoi. Donc là, c'est un gros boulot. Ça commence à partir du 15 mars. Et en 20 jours, 20, 30 jours, enfin le gros, ça naît tout hein, voilà, en 20 jours. Quoi. Moi, là, il est né 180 agneaux en 20 jours. Ah non, là, non, je suis toujours tout seul. Je suis toujours tout seul. Ben, mon fils, de temps en temps, il est un peu venu, là, au moment de l'annulage, le soir, quand, après son travail, venir un peu m'aider. Mais bon, c'est surtout beaucoup de présence, jour et nuit. Hein, c'est la nuit, il faut venir toutes les deux heures, quoi.
1: Ouais. Est-ce que le printemps est plus mouvant, plus instable pour depuis quelques années avec les...
5: On n'a pas des jolis printemps comme avant. On a surtout des beaux automnes, mais le printemps, voilà. Pas terrible, ça fait 3-4 ans que c'est comme ça. Et
1: oui.
5: Voilà. Mais on s'aperçoit qu'il y a quand même moins de neige. Quoi. Mon père, il a fait les relevés pendant 50 ans en cumul. Il y a des années, c'était entre 15 et 18 mètres de cumul. Après, c'est vrai qu'on s'aperçoit qu'il y a quand même des gros orages qui ça tombe d'un coup. Et puis voilà. Avant, c'est des pluies de 2 ou 3 jours qui continuaient. Là, ça tombe d'un coup, ça ravine tout et puis voilà. Et puis, il y a aussi, nous, on s'aperçoit que des arbres fruitiers, voilà, ils poussent ici. Des abricots poussent ici. Qu'avant, les abricots, il n'y en avait pas. Nous, on a eu un premier abricot qui a donné des fruits une dizaine d'années, quoi.
0: Pendant la journée, je fais beaucoup de visites. Et le soir, je me mets à l'écriture. Je suis arrivée avec le début d'une histoire et tout reste à faire. Ça va m'aider d'imaginer que les choses se passent ici. Enfin, qu'elles pourraient se passer ici. Je connais bien les lieux. Et puis, je peux y réfléchir avec celles et ceux que je rencontre. Ça aussi, ça va m'aider.
6: Cette histoire, elle se passe dans, on pourrait dire, 15, 20, 30 ans. Ça, c'est encore à définir. Dans un moment, on pourrait imaginer qu'on peut vivre en plus haute altitude, par exemple à 2000 mètres, toute l'année. Les terres qui sont plus basses, les villes, hop, une ville, ça devient invivable. C'est plus 30 degrés,
7: oui.
6: C'est 40, c'est 45
7: avec
6: degrés.
7: Avec le réchauffement climatique, oui. Non, mais...
6: En tous les cas, on ne sait pas exactement ce qui va se passer en montagne, mais on voit bien ce qui va se passer pour le moment dans les villes. Donc forcément, les gens qui sont là, dans les villes, il faut absolument qu'ils trouvent un autre endroit et ils se disent peut-être on a l'opportunité, on a trouvé une terre, on a un premier bout de terre, mais ils ne seront sans doute pas seuls à avoir envie de ce projet, on peut imaginer. Donc à un moment donné, la question du partage des terres, elle va devenir très tendue.
7: Ça sera super tendu. Moi je pense que quelqu'un, s'il n'arrive pas avec beaucoup de terrain, il ne pourra rien faire.
0: Dans cette histoire, il y a un frère et une sœur. Le frère part se réfugier en montagne, alors que la sœur, elle, reste vivre dans la fournaise des villes.
8: Salut Sœurette, je te laisse ce message sans savoir si tu vas pouvoir l'entendre. Le réseau ici est assez chaotique et parfois, il est même carrément inexistant. J'ai trouvé un coin devant la maison pour m'installer. Tout le monde est déjà couché, mais moi, j'ai du mal à dormir. C'est le grand calme. Je pense souvent à toi. Pourquoi t'as pas voulu venir avec nous? Si tu voyais, le ciel est gigantesque. C'est incroyable. Alors on est pile à 2000 mètres. Il y a une vingtaine d'années encore, on pouvait vivre que 6 mois par an à cette altitude. Les agriculteurs descendaient aux premières neiges. Mais maintenant qu'on peut y rester toute l'année, il y a pas mal de monde comme nous qui voudrait s'installer. Ça crée quelques tensions avec les gens d'ici. Le village est très divisé sur la question d'accueillir ou pas. Certains se sentent envahis. Moi, je pense qu'il y a de la place pour tout le monde, pour les nouveaux et pour ceux qui sont déjà là. C'est pas incompatible. Enfin, on va voir. Papa me dit qu'il nous avait emmenés ici quand on était petits. Tu t'en souviens, toi ?

0: Alors, je vois ce que vous voulez faire, là. Mais je vais vous donner une idée, et puis vous en ferez ce que vous voulez. Je prendrai comme coin les Fraches. Les Fraches, c'est un coin qui est assez grand. Il y a de l'eau, ils arrosaient beaucoup. Il y a un canal qui descend de Rimont et qui vient à la Chaux. C'est important, l'eau, hein.
1: Et c'est bien ensoleillé, en plus.
0: C'est bien ensoleillé. Dedans. Il y a un beau plateau. Il y a des pâturages au-dessus, des pâturages vers le Bourget. Oui. S'il y avait un groupe qui dirait, ben, ma foi, on va s'installer aux Fraches, ça pénaliserait personne.
2: Le hameau des Fraches, c'est à 2000 mètres, dans la haute vallée au-dessus du village.
3: Une bonne vieille carte papier. Alors, tu montes par une petite route pleine de lacets. Qu'est-ce que je peux te raconter ?
2: Cette route, elle part du village et monte en direction de la frontière italienne, jusqu'à ce qu'elle arrive dans cette haute vallée. La rivière qui y coule forme un marais d'altitude, avec des tourbières, des trous d'eau et des fleurs de coton. C'est une zone humide aujourd'hui protégée, qui contient une très grande diversité biologique et florale. L'été, on récolte le foin, et certains de ses versants servent de pâturage. Et les Fraches, c'est justement là. Nous sommes à 2000 mètres. C'est là qu'aurait pu se construire, dans les années 70, une méga station de sport d'hiver. On y pensait grand standing et clientèle de luxe. On parlait de 15 000 à 40 000 lits, d'un lac artificiel, d'un héliport et de terrains de golf. À partir des années 60, la plupart des vallées de montagne ont été transformées en stations de ski. Ici, il aurait suffi de racheter les terres pour une bouchée de pain. Mais la plupart des habitants et habitantes du village ont refusé de vendre, malgré les pressions politiques et financières. Ils se sont battus pour protéger leurs terres et leurs exploitations, et ils ont remporté la bataille. Cette histoire de lutte a engagé une partie de ma famille. Mes parents, certains oncles et tantes, ma grand-mère, et mon grand-père, lui, qui a accepté d'endosser le rôle de maire et qui l'a tenu jusqu'à sa mort.
4: Coucou Julien. Ça va ?
5: Ouais, ça va. Ça va, ça va.
2: Julien, c'est un de mes cousins. Il s'est installé ici il y a peu.
5: Je pense qu'on va être juste au moment où ça va passer au soleil.
2: Parfois, j'avance seule dans mes rencontres et parfois, je le suis.

0: Bonjour.
1: Et salut. Vous avez de la visite?
0: Je vous suis, mais je m'écarte dès que ça...
2: Il n'y a pas de souci, il n'y a pas de souci.
0: Ça va? Donc ça, c'est du maraîchage.
2: C'est du maraîchage, là, des salades plantées cette semaine. Pour avoir des salades fermées, un mois après. Et là, c'est mes pépinières.
0: D'accord, ça c'est salade aussi?
2: C'est tout des salades, mais... Ouais. Non, il y a des salades, il y a du persil, céleri.
0: Mais le maraîchage, c'est assez rare?
2: Ah non, il n'y en a pas. Voilà, parce qu'avant, c'était pas dans la culture de montagne. C'était l'élevage. Et là, bon, les anciens faisaient toujours du jardin. Ils avaient toujours des jardins pour avoir des légumes l'hiver. Mais c'était pas... C'est assez récent, ouais. Le maraîchage en montagne, c'est assez récent, ouais.
0: Si c'est pas une tradition, c'est une envie de...
2: Non, ça fait de bons légumes.
0: Oui.
2: Voilà. Les salades, vraiment tous les légumes qui sont produits en montagne, ça n'a pas le même goût que les salades importées de plaine.
0: Oui.
2: Voilà.
0: Pourquoi ça se développe maintenant? Est-ce que c'est lié au climat?
2: C'est pour diversifier. Ouais. Diversifier les productions. Et puis, ça, c'est assez rentable. Bon, moi, je vais faire maraîchage l'été et un peu de construction l'hiver. Mais voilà, ça demande un investissement moins lourd que l'élevage et c'est...
0: Oui, un investissement
2: plus rentable.
0: De départ, c'est ça.
2: Voilà.
0: Sur une toute petite saison, alors.
2: Voilà, sur une très petite courte. Saison. Très courte, mais assez intense.
0: Ouais.
2: Ah, et ouais, le matin, il gèle encore un peu. Ben, il gèle. C'est... Là, ce matin, il a fait 4 degrés.
0: Ouais.
2: Il a fait 4 degrés dehors et on gagne à peu près 1 degré. Ben, disons qu'il gèle jamais dans la serre.
0: Mais du coup, vous avez quand même un rapport... expérimental?
2: Eh ben, j'expérimente. Là, vous voyez, le goutte-à-goutte, ça n'existait pas.
0: Ouais.
2: L'utilisation pour les pommes de terre et ainsi de suite, bon, ça n'existait pas non plus. Et oui.
0: D'accord.
2: J'ai toujours cette idée de recherche, oui.
0: Ouais. D'accord.
2: Voilà, c'est...
0: Parce que par rapport à des températures, l'éventuelle augmentation des températures, c'est une chose que vous anticipez par rapport à ce que vous cultivez?
2: Ici, on aura des températures moins froides en hiver, mais plus froides en été. Nous, bon, on était déjà bien arrosés, mais peut-être qu'on aura un peu moins d'eau. On aura moins de neige en hiver et on aura peut-être des étés plus pluvieux et plus frais.
0: D'accord.
2: L'homme s'adaptera.
3: Qu'est-ce qui te donne confiance dans l'avenir en tant que père?
2: Eh bien... Mon père est né en 1941. Ça mitraillait dur, hein. C'est la réponse, elle est là, non? Si on dit voilà, on va pas faire des enfants parce qu'il n'y a pas d'avenir pour eux. Depuis que le monde est monde, il n'y aurait pas d'humanité. Hein. C'est vrai que c'est pas. On arrive à des temps difficiles, mais on se bat et puis ils se battront aussi. Battront en façon de parler. Voilà.
0: Tu disais que l'immobilier, quand même, avait tendance à exploser, à monter.
4: Ah oui, ces dernières années, ça. Ben là, on pourrait pas, nous, maintenant, construire ou acheter une maison.
0: Oui, parce qu'il y a forcément aussi ce mouvement des gens des villes qui passent des étés un peu catastrophiques avec les canicules et tout ça. Donc il y a forcément un appel d'air, une envie de vivre dans des endroits plus,
4: ben oui,
0: plus agréables.
4: Souvent, ces gens-là, ce sont des gens qui ont des bonnes situations,
0: oui.
4: Qui peuvent se permettre de travailler chez eux. Ce sont des... Voilà. Et ça, je trouve que c'est un gros problème pour les gens du coin, entre guillemets, qui peuvent pas forcément déménager ou qui veulent pas changer de région ou qui veulent simplement habiter là où ils ont toujours vécu. Et voilà, après, c'est que ça va devenir... Donc, s'il y a encore plus de gens comme ça, c'est vrai que bon, les villages perdent un peu leur âme, puisque de toute façon, c'est des gens qui dorment là, qu'on ne voit pas.
0: Oui.
4: Et il y en a qui n'ont pas forcément envie de voir les autres, qui préfèrent rester tranquilles chez eux. Donc, ça, les mentalités de village changent quand même.
0: Mm.
4: Voilà.
0: Toi, tu disais, il faut que la personne qui arrive
4: ait soit un héritage.
0: Hérité de...
4: Oui. Voilà. Donc, pour ton projet, c'est... il faut que tu partes là-dessus si tu veux que ce soit un peu crédible. Et si ta personne oui. n'a pas hérité d'un nombre d'un mètre carré de terre suffisant ou de terre attenante pour lui permettre oui. de faire son projet, il va falloir qu'elle échange des terres. Et puis se débrouiller pour avoir un grand morceau...
0: Où la personne loue les autres
4: où
0: terres.
4: Où tu loues.
0: Si quelqu'un veut bien voilà. lui louer.

0: Salut Sorette, bon comme d'hab, tu réponds pas. Je te donne quand même des nouvelles. Papa est en forme, mais depuis qu'on est arrivé, il se fait examiner sous toutes les coutures. Alors, c'est toi l'arrière-neveu d'Augustine? Personne ne l'avait vu depuis des années, mais pas de doute, c'est bien lui. Papa, l'héritier. Il a parfois du mal à tenir son rôle de propriétaire terrien. Il n'a vraiment pas le profil. Et si on n'avait pas décidé de retaper la maison d'Augustine, il serait peut-être jamais revenu ici. Tu sais, avant de monter, on a passé plusieurs semaines au village pour les derniers préparatifs et pour expliquer aussi qui on est, ce qu'on vient faire. Ça en a rassuré certains qu'on s'installe pas comme agriculteur. On cherche juste à être le plus indépendant possible. On avait tablé sur avril pour commencer les travaux, mais l'hiver est revenu d'un coup. Une tempête de neige, des vents violents, ça a surpris tout le monde. Surtout que la neige, il ne l'avait pas beaucoup vue cet hiver. 2 jours après le coup de froid, la température est montée de 20 degrés. Ça fondait, ça glissait, il y avait de l'eau, de la boue partout, c'était le chaos. Finalement, les matériaux pour le chantier ont fini par arriver. On a fait monter des poutres, des panneaux solaires, des turbines, des batteries, une dizaine de voyages en hélico. Il fallait bien ça. C'est vrai que c'était pas très discret. Bon, le terrain est pas très grand. Ça va être un peu serré pour le maraîchage et les bêtes. Il faut qu'on parvienne à regrouper d'autres terres autour du hameau. Il faut déjà qu'on trouve les propriétaires. Et je dois dire qu'on se fait bien balader. C'est la nuit. Le ciel est clair et lumineux. J'aimerais bien que tu vois ça. Et toi? J'espère que tu as un peu de répit avant les grosses chaleurs.
1: Le grain des choses.

0: Moi, longtemps, je me suis considéré, enfin, je me le suis dit tardivement, comme un étranger familier. C'est-à-dire quelqu'un qui n'est pas d'ici, mais que les gens voient quand même, ils savent un peu qui c'est plus ou moins. Et qu'en grandissant, en m'écartant un peu du système familial, en devenant photographe, en passant des séjours seuls à Servières il y a quelques années, j'ai trouvé très inconfortable justement de me sentir un étranger familier. Je me suis dit, mais ça fait des années que tu te poses la question de partir de Paris, partir pour aller où, partir pour quoi faire et pour quelle raison. Et puis là, en fait, bah, finalement, les choses sont simples. Tu sais comment ça marche, tu connais tes biens, tu trouves des choses qui sont importantes, à savoir le calme, l'espace, la beauté, ce climat incroyable où il y a quand même beaucoup, beaucoup, beaucoup de soleil. Et puis, en fait, à ce moment-là, j'avais déjà pas mal d'amis ici. J'avais eu un premier cercle à travers mon métier de photographe avec des expositions qui ont commencé en 2013. Et donc là, je me suis fait beaucoup d'amis à Briançon et alentour. Voilà. J'ai envie d'être un peu binaire en fait dans le scénario. Soit tu te dis ça va être super dur parce que quelle légitimité les gens vont leur donner ici pour avoir le droit de s'intégrer et en particulier d'acheter des terres. Et comment ça peut se passer si on est dans un avenir où ce sentiment, on va dire, de précarité alimentaire commence à se développer ici? Moi, j'imagine dans ces cas-là plutôt des tensions beaucoup plus fortes entre familles d'agriculteurs parce que tout aura plus de valeur, y compris l'eau. Ça peut très mal se passer aussi.
1: Salut Sarrette. Bon, je te laisse un message. J'espère que tu vas bien. Ici, ça se passe. C'est pas que facile. On s'est pourtant bien préparé, 2 ans à tout penser. Tom à la culture et au maraîchage, Saskia et Massimo pour les bâtis. Lila et moi à l'énergie, Liam pour la mécanique, papa vétérinaire, ça nous ouvre pas mal de portes, et Adèle apprend et l'épaule. On a très vite construit les serres. Par contre, pour les céréales, ça a pas mal discuté. Planter au mois de mai, c'était risqué. Mais c'est Tom qui a fini par trancher. Les saisons en montagne sont courtes et on a semé. Puis la température a chuté une dernière fois. On s'est pris un coup de gel et on a perdu une partie des semences. Ça nous a bien mis par terre. J'ai l'impression que ça en a fait rire pas mal. Un des vieux du village nous a dit que notre projet ne sera jamais rentable. C'est pas la question d'être rentable. On cherche juste à être le plus indépendant possible. Ta pote Gabrielle nous a contactés. Elle va passer jeter un coup d'œil sur l'installation des turbines à eau. On l'attend de pied ferme.
0: Cet imaginaire-là, moi, il m'excite pas tellement. J'ai plutôt envie d'aller dans le deuxième imaginaire, qui est beaucoup plus optimiste, qui serait un imaginaire où finalement la tendance actuelle de repeuplement se poursuit. Et on pourrait aussi imaginer que, en fait, il y a un sentiment de collectivité qui se développe avec l'idée qu'en fait, on a de la chance ici. On a quand même de la chance. C'est un peu Astérix et Obélix, c'est-à-dire que l'envahisseur pourrait être perçu comme soit le climat, soit les citadins qui veulent profiter du territoire, et qu'en fait, plus ça irait, plus ici, on se dirait, on a de la chance, faut qu'on préserve cette chance ensemble. Qui serait un changement, je pense, de mentalité progressif, mais qui ferait que, par exemple, des gens qui auraient un projet comme celui que tu décris seraient accueillis de manière beaucoup plus positive que ce qu'on peut imaginer aujourd'hui avec les mentalités de certaines vieilles familles. C'est plutôt ça, d'ailleurs, qui pourrait se produire à l'avenir, parce que clairement, quand je discute avec les gens qui sont comme moi arrivés assez récemment, il y a des attentes, il y a des désirs qui sont des désirs de collectif, qui sont des désirs de à la fois protéger le trésor, j'ai envie de dire le trésor de guerre qu'ont constitué cet environnement et sauvage et agricole. Et voilà. Et donc, moi, j'imagine plutôt ça, parce qu'il n'y aura pas le choix. Je vous annonce qu'il fait 7 degrés. Et on n'est pas encore en haut.
2: Alors la Gavi, là, on va essayer d'y monter, mais il pleuviote. Et là, elle est dans un nuage.
3: C'est le seul hameau de toute la commune dont je ne connaissais pas l'existence. Et c'est un des plus impressionnants, parce que tu as vu la taille des murs devant nous. Je dirais à Vunet, il y a bien 5 mètres de murs de pierre. Là. Alors je vais regarder la carte juste pour te dire l'altitude. Alors, où suis-je sur la carte de l'autre côté ? La Gavie, donc on est à 2050 mètres ici. Bon, donc à peu près 2000 mètres quoi. Donc 2000 mètres, ça veut dire que oui, normalement, en tout cas en ce moment, c'est inhabitable pendant plus de 6 mois de l'année quoi. Moi, à chaque fois que je viens, j'essaie envie d'imaginer les gens qui habitent là.
2: Oui.
3: Ou j'ai envie d'imaginer que j'habite là, en fait.
2: Oui.
3: Et comment on vit là-dedans, dans cette maison une fois reconstruite, qui devait être très douillette. Il y a deux autres petites maisons plus loin, il y a une maison un peu plus grande en dessous. Donc on imaginait aussi qu'il y avait peut-être plusieurs familles, par exemple.
2: Mmh. Ah oui, oui. Donc toi, ton scénario, ce serait quand même la Gavie, plutôt. Enfin, c'est là que t'aimerais bien que l'histoire se passe.
3: Ah oui. Ah oui, c'est l'emplacement, en fait. Déjà, c'est l'emplacement. Moi, le fait d'être sur un promontoire et d'avoir la vue, c'est... J'adore être au-dessus, voire au loin. Alors, tu notes aussi qu'ils ont beaucoup de bois tout près aussi. Hein.
2: Mmh.
3: Enfin, ils avaient, hein, parce qu'on a des forêts de mélèzes. On en a de ce côté-ci, un petit peu en contrebas. Et on en a juste... et un peu plus loin. Et on en a en face, à Lubac. Donc, ils ne devaient certainement pas manquer de bois. Donc, il y avait aussi... c'est décisif. Donc, ils avaient la pierre et le bois pour construire. Mmh. Ils avaient vraiment tout sous la main ici. Et donc l'eau, et on va aller voir le torrent. Et là, il y a un petit filet, il y en a quand même, mais il y a un petit filet qui n'est pas du tout habituel à cette saison-là, hein. Pas du tout. Normalement, les chemins deviennent des cours d'eau d'une certaine façon. Tu as de l'eau qui dégouline de partout à cette saison-là. Et là, c'est pas le cas, ouais.

Allô? Bon. Je te laisse un message. Gabriel est arrivé il y a 2 jours. Après un tour du propriétaire, elle nous a dit que pour des réfugiés climatiques, on avait vraiment le cul dans le beurre. Qu'est-ce qu'elle croit? Que ça tombe tout cuit du ciel? D'accord. On part pas de rien. Il y a l'héritage de papa et le capital de départ qu'on a réussi à mettre en commun. Mais c'est pas du tout sûr qu'on puisse s'en sortir. Avec l'hiver qu'on a eu, on a dépassé tous les records. Le plus chaud, le plus froid, le plus sec, le plus venteux. Ça a provoqué une série de coupures de courant dans toute la région. Nous, en haut, avec notre équipement, on a pu s'en sortir. Notre système est suffisamment robuste. Mais on a bossé dur pour tout ça. Ça marche plutôt bien. Très bien même. Une vraie centrale électrique à 2000 mètres. On a même pu filer un coup de main au village quand les coupures ont duré. Bon, sinon les nouvelles, on a acheté 2 nouvelles bêtes. 3 génisses, encore quelques moutons, 3 chèvres et 2 chevaux de trait. Ça fait pas mal de monde. Avec les terrains derrière jusqu'à 2500 mètres, on n'a pas à rejoindre les troupeaux communaux. Il y en a qui disent qu'on a pris une partie des terres nécessaires à l'élevage. Qu'est-ce que tu veux répondre à ça? Il faudrait se contenter du potager et du maraîchage? Et pourquoi pas ramener les enfants dans la fournaise et dans la foulée revendre les maisons et les terrains et laisser la place? Est-ce qu'on a le choix?

0: Donc depuis, tu m'as dit 14 ans plus...
1: 14 ans.
0: 14 ans.
1: Oui, c'est ça.
0: Est-ce qu'il y a des choses qui, pour toi, ont bougé?
1: En tout cas, par rapport à mon enfance, où je me souvenais, où tout l'hiver, c'était le grand ciel bleu, même toute l'année, en fait, j'avais l'impression qu'à chaque fois que je venais, c'était vraiment le grand ciel bleu. Je retrouve plus ce ciel bleu. Après, au niveau climat, je pense qu'on a un peu moins de neige quand même. Et après, sinon, qu'est-ce qu'on a beaucoup aussi? Moi, je trouve que ces dernières années, on a beaucoup de vent, que ce soit l'été, même l'hiver.
0: Toi, c'est quelque chose qui pourrait t'inquiéter ou
1: C'est vrai qu'au jour d'aujourd'hui, c'est pas une chose qui me préoccupe énormément. Mais peut-être tout simplement parce que je prends pas le temps de me questionner ou de m'interroger sur cette question. Et puis je pense que le fait qu'on vive aussi en altitude, peut-être qu'on voit moins aussi, par exemple, ces canicules.
0: Oui.
1: Tu sais, nous, on a toujours quand même un petit air frais, ne serait-ce que la nuit.
0: Ouais, ouais.
2: À la tienne, au beau jour qui arrive.
3: À la tienne. À la tienne.
0: Qu'est-ce qui vous a amené à être ici?
3: Mais moi, je parle un petit français, hein, petit français. Mais je vais essayer pour parler plus.
4: Il y a un an et demi maintenant, je ne dis pas de bêtises.

0: nous dit, bah moi j'ai bien mon appartement. Par contre, il fait très froid, on se dit, on était un peu, voilà. Et puis le jour où on a vu l'appartement, on a dit, non, on veut vivre là. Oui. Voilà.
1: Donc vous repassez un hiver, vous dites on reste encore alors ?
0: Dans l'idée, on aurait voulu à un moment donné vivre ici que l'été, mais l'hiver ça fonctionne un peu moins bien. Et donc du coup, on avait l'idée de vivre que l'été ici et puis d'aller peut-être en hiver soit en Inde ou ailleurs. Et en même temps, on ne nous a pas forcément conseillé pour la petite parce que on veut aller dans des pays qui ne sont pas forcément très... Bah, là où on peut attraper des bactéries, des choses comme ça.
1: Par rapport aux questions de pollution, est-ce que c'est important pour vous d'être ici ?
0: On s'en est rendu compte, hein. Saïd, tu me diras, mais je parle pour toi. Quand il est rentré en Inde au mois de novembre, et il m'a dit, mais mon Dieu, mais la pollution, parce qu'en plus, donc il habite en Inde, dans une grande ville. Et on s'est rendu compte de quelque chose aussi. L'année dernière, on est parti en Italie, à Milan, et on a eu chaud. Il faisait 30-35 degrés. On a eu très, très chaud, et vraiment, et on l'a un peu mal vécu, en fait. On est revenu ici, on s'est dit, mais en fait, c'est trop bon, parce que même en été, eh ben, on n'a jamais trop chaud. On est... On a cette sensation que, hein, on s'est dit, waouh, ça fait trop du bien d'être rentré.

0: Sou! Ah! Yes, yes! Yes! Appelle là! Vous n'arrêtez pas, celle-là! Arrête là!
1: Il y en a assez des cloches! Bonjour!
2: Bonjour. Ça va?
1: Ça va bien! Oh là là, papa, je crois qu'il les a sonnaillés comme jamais! On n'en aura pas pour les châles.
3: Tu vas t'aider à...
4: Passez-les-vous, là, il faut que tu les retiennes le temps que je les passe.
3: Eh ben oui, c'est pour Myrtille, il faut qu'elle rentre, non?
4: Oui.
3: Viens ici, joli, ok. Oh. Ok. Ah, elles sont heureuses, hein? Mais la vieille, là.
2: Toute l'acide.

0: 12, non?
1: Oui, j'en compte 12 aussi.
2: Tous les jours, mais elles sont contentes là.
1: Plus que d'habitude?
2: Ah ben là, avec les cloches et tout, elles sentent que c'est les vacances là-haut, hein.
3: Mon amour.

0: Allô, allô?
1: Allô?
0: Ah, bonjour, bonjour,
1: Oui,
0: bonjour. Ah,
1: bonjour.
0: voilà. Enchantée.
1: Oui, de même.
0: Donc, j'ai appris l'existence du projet Alpage Sentinelle.
1: En fait, Alpage Sentinelle, il est parti de chez nous.
0: Donc, du parc des
1: Du
0: Écrins.
1: parc des Écrins, oui. Suite aux 3 années de sécheresse un peu compliquées, en fait, chez nous, 2004, 2005, 2006, surtout 2004, je pense qu'elle a lancé les choses. Et en fait, on s'est posé beaucoup de questions sur l'avenir de nos alpages, qui avaient à l'époque vraiment beaucoup souffert de ces sécheresses. Et donc voilà, on en a discuté à notre commission agriculture, avec des éleveurs qui étaient là, des élus, et c'est là qu'on a décidé de mettre en place un système pour. À l'époque, on parlait d'observatoire, de voilà, essayer de suivre ce qui se passait et de comprendre ce qui se passait. Comment le changement climatique va impacter nos alpages? Comment la météo impacte la production d'herbes? Et comment la météo et la production d'herbes vont impacter le système pastoral en alpage? Et comment tout ça va impacter la biodiversité aussi, et petit à petit, donc on a agrandi notre réseau de scientifiques partenaires, d'éleveurs, de bergers, et puis ça s'est étendu petit à petit à d'autres parcs, et maintenant c'est sur l'ensemble des Alpes. C'est vrai qu'on se rend compte, quand on regarde

0: on peut voir les différents rapports des climatologues, en fait, les Alpes se réchauffent plus vite. Et il y a certaines zones comme ça sur la planète qui se réchauffent plus vite que d'autres. Et les Alpes font partie de ces zones-là. En fait, on a gagné, enfin, je sais pas, plus 2 degrés depuis 1950 dans les Alpes. Donc, on est un peu plus élevé que le reste du monde. Et on est même, sur le printemps et l'été, on est même à plus 2,6 degrés.
1: D'accord.
0: Au niveau des précipitations, pour l'instant, on ne voit pas forcément d'effet. Peut-être elles sont réparties un peu différemment. Moi, j'ai le sentiment qu'il y en a plus l'automne et l'été et un petit peu moins au printemps, mais ça serait à vérifier.
1: Sur la question de l'enneigement, il y a des changements?
0: Alors oui, sur l'enneigement, il y a des changements. Alors sur la quantité, pas forcément. Ça va dépendre des années. Il y a des années où il y a beaucoup de neige, des années où il y en a moins. Mais c'est sur la vitesse de déneigement. C'est-à-dire que comme il fait très chaud au printemps, beaucoup plus chaud qu'avant, les alpages sont déneigés beaucoup plus tôt. On peut se dire, bah tiens, ça déneige, donc ça va pousser derrière, on va avoir plus d'herbe au final. Eh bien, pas forcément, parce qu'on peut avoir un coup de gel tardif après déneigement sur des végétations qui sont pas forcément habituées à subir du gel, parce qu'elles sont sous la neige normalement. Donc,
1: Oui.
0: c'est pas forcément une bonne chose le déneigement plus précoce.
1: Il y a une variabilité, vous parlez de ça, de variabilité, je ne sais pas si c'est...
0: Oui, c'est un des effets en fait du dérèglement climatique. C'est il y a une très forte variabilité interannuelle. On le constate surtout en fait sur les températures, sur les précipitations, sur énormément de critères et du coup sur la pousse de l'herbe forcément.
1: Est-ce qu'on pourrait imaginer que dans 10 ans, 15 ans, 20 ans, peut-être plus encore, on pourrait vivre toute l'année autour de 2000 mètres? Est-ce que l'habitat pourrait changer, l'altitude de l'habitat?
0: Oui, pourquoi pas? Pourquoi pas? On pourrait imaginer, on peut tout imaginer, hein.
2: On peut tout imaginer, oui, je peux tout imaginer. Ça fait partie de mon boulot, écrire et inventer des histoires. C'est peut-être un antidote à la paralysie. Mais là, j'ai du mal à me projeter. Sur la table de la cuisine, j'ai des piles de bouquins pour m'aider à écrire. Je ne suis pas sûre de pouvoir écrire des récits d'un monde où tout irait ou pourrait aller vers un mieux. Des scénarios d'un futur... désirable.
3: Alors on m'a dit que vous étiez aussi historien, enfin très sensible à
1: Ah
3: l'histoire
1: oui.
3: et à la mémoire.
1: À la mémoire, oui.
3: Oui.
1: Ah oui, la mémoire, oui.
3: Cette mémoire, elle est fort liée à l'histoire du village.
1: Ah oui. Oui, ben c'est sûr que si vous me posez une question un peu, les dates de naissance, tout ça, ceux qui sont nés après moi, je m'intéresse pas.
3: Oui.
1: Non, non. Mais ceux qui sont avant moi et ceux qui sont là-haut qui reposent. À un an ou deux près, je sais, presque à quelle année ils sont morts. Ils sont nés, ils sont morts. À partir de 1850.
3: Alors maintenant, on va devoir imaginer parce que c'est très instable. Mais
1: Ça va tout s'arrêter, oui.
3: pour l'agriculture,
1: Ben, c'est
3: il
1: sûr.
3: y a beaucoup
1: Mais
3: d'interrogations.
1: les jeunes, ils se mettent la corde au cou, là. Ils se mettent le cou.
3: Pourquoi?
1: Mais demain, avec l'Europe, comment ça marche?
3: Oui,
1: Ça
3: oui.
1: marche très bien. Très
3: Oui,
1: mal, mais ça
3: oui,
1: marche très bien.
3: oui.
1: Et bien, s'il n'y a plus de primes, c'est fini. Ils sont étranglés. Ils sont étranglés. Et ils ont des emprunts
3: Oui,
1: jusqu'à la cime des cheveux.
3: tout à fait.
1: Il y a trop le confort qui arrive. Je viens vous dire, t'es aujourd'hui enlevé ça, t'es,
3: Oui,
1: aux
3: avec le
1: gens.
3: téléphone.
1: Mais il y en a la moitié qui se suicident. Ah, moi, je ne me suicide pas. Ah là, non. Ah. Dites à un jeune de 30 ans maintenant qu'on lui enlève ça, on lui met le mulet et une charrue. Eh bien, il sait peut-être pas de quel côté prendre la charrue.
3: Et s'il n'a pas le choix, parce qu'il n'a
1: Ah,
3: plus de
1: ben, s'il n'a pas le
3: pétrole.
1: choix, eh bien, il meurt. Ou alors, il va tuer chez les, il va chez les gens. Il va voler. Comme aujourd'hui, ça se fait. Voilà. Pour un paquet de cigarettes ou n'importe quoi, et on vous fout un coup de couteau.
3: Vous ne semblez pas très optimiste
1: Pour l'avenir,
3: pour l'avenir.
1: on ferme les portes avant de s'en aller. Non, non, ils arriveront plus vivre. Ils arriveront plus vivre, ils arriveront plus vivre. Moi, je plains les jeunes. Voilà.

0: Charles, enchanté.
1: Ces exploitations familiales datent de l'arrière-grand-père. Date de mon arrière-grand-père, quoi. Et moi, j'ai voulu faire le lycée agricole pour reprendre la...
2: ta ferme.
1: Donc, c'est pour ça, quoi. Et je me suis installé en 2012, 1er janvier 2012, ouais. Donc, voilà.
3: J'ai entendu qu'il y a un aspect aussi cosmétique dans votre activité de GAEC, ce qui est très particulier.
4: Ah oui.
1: Mais ça, non. C'est l'idée originale de madame, ça. Ouais. Mais qui a très bien marché. Enfin, qui marche très bien, quoi, on va dire. Ouais. C'est vraiment... La partie, moi, j'étais pas du tout là-dedans. Hein. Moi, c'est l'élevage, c'était les brebis, c'était les chèvres. Mon père en avait eu, c'était pas ma grosse passion. Parce que pour nous, quand on était petits, c'était un peu la corvée, aller traire le soir. Enfin, voilà, c'était vraiment pas ma passion. Et madame, ça lui plaisait. Donc, du coup.
4: J'ai eu mes petites chèvres pour mes deux premières chèvres à 20 ans, pour mon anniversaire. Et après, je lui ai dit, on va réussir à faire quelque chose avec.
1: Le climat, si, ça commence un peu à changer. Nous, ici, sur le secteur du Lot, c'est un endroit où il y avait vraiment pas de vent, quoi. Et maintenant, on a du vent vraiment tous les jours. On s'aperçoit que c'est vraiment venté, et ça sèche les terres, c'est assez impressionnant, quoi. Donc, mais voilà, après, par rapport aux estives et tout ça, pour le moment, on n'est pas encore trop impacté, parce que c'est encore vachement en altitude, donc ça va, mais on pense qu'il y aura quelques soucis. Si ça continue les hivers comme ça, sans neige, on aura un peu des soucis, ouais. Surtout au niveau de l'eau et tout ça.
4: Bah si, là, on s'est aperçu quand même cette année que même devant les maisons, c'était sec, quoi. Ouais.
1: Je pense que le jour, il faut arroser parce que c'est vraiment sec. Je pense que l'eau va manquer aussi. Et même de faire des canaux pour arroser et tout ça, je pense que l'eau manquera. Et on voit un peu plus bas dans le département, ils sont déjà en restriction, sécheresse et tout ça. Et ça commence à faire souci. Enfin, on se dit, dans le département des Hautes-Alpes, quand même, normalement, c'est assez humide, quoi. Donc là, c'était déjà en sécheresse, en restriction au mois de mai, enfin c'était déjà au mois d'avril, quoi. Il faut qu'on arrive à gérer justement nos troupeaux et pas manquer d'herbe à cause de ça. Et c'est vrai que ça complique encore les choses. Mais...
3: Est-ce que vous avez la possibilité de vous projeter par rapport à ces questions-là dans 10 ans, 20 ans?
1: On ne voit pas encore exactement ce qu'il va falloir faire en plus, quoi. On n'a pas encore on n'a pas de recul, quoi, donc on ne voit pas du tout, quoi. Je ne sais pas comment ça va se passer, mais... Je pense que certaines personnes pourront travailler ensemble et essayer de sortir de ce système-là, enfin de s'entraider pour essayer de sortir de ce problème de climat, quoi. Et je pense qu'il pourrait y avoir aussi des tensions, entre certains éleveurs en disant, mais toi, t'as qu'à diminuer tes bêtes, moi je le fais pâturer plus là parce que j'ai des terrains là aussi. Enfin,

Après un mois, je rentre à Bruxelles. Je n'ai pas fini d'écrire mon histoire. La fin qui me vient en tête est très noire. Est-ce qu'elle est trop noire, trop éloignée de la réalité de celles et de ceux que je viens juste de quitter? En tous les cas, je vais devoir l'écrire seule. Le train roule. Je retourne dans la fournaise, comme cette sœur que l'on n'entend jamais.

Ça fait longtemps que je t'ai pas donné de nouvelles. Fin mars, on s'est pris un très gros orage, comme j'en avais jamais vu. On a vu approcher des nuages noirs, épais et lourds depuis l'Italie. Quand ils ont recouvert toute la vallée, la lumière a disparu. Il a commencé à y avoir des éclairs. Les claquements du tonnerre faisaient trembler la terre. La température était montée les jours avant et la neige des hauteurs s'est mise à fondre très rapidement. Comme la terre était gorgée d'eau, elle n'a rien pu absorber des pluies. Les ruisseaux sont devenus des torrents, l'eau a dévalé. Des morceaux de roche se sont écroulés. Des pans de terre entiers ont glissé. Des laves torrentielles ont dévalé les pentes les plus fortes. Elles avalaient plusieurs mètres par seconde. Les serres et l'éolienne ont été emportées. L'eau et la boue sont entrées dans les bâtiments, mais les murs ont tenu. Nous, il ne nous est rien arrivé. Par contre, ce sont les bêtes qui ont souffert. Quand la haute vallée n'a plus contenu les pluies, l'eau s'est jetée sur le village, comme si un barrage rompait. Les habitants étaient montés se réfugier dans la forêt et ils ont assisté au déluge qui emportait tout. Les ponts, des morceaux de route, des pans de maison. Dès que ça a été possible, on a laissé les enfants et on est tous descendus. L'eau avait atteint à certains endroits le deuxième étage. La boue, les pierres recouvraient tout. C'était une vraie désolation. On a pris les chevaux, les motoculteurs, et on a commencé à déblayer. Sans les routes et les ponts, le village a été coupé du reste du monde. On a aidé à remettre en route les turbines du village. Adèle et papa ont couru d'étable en étable. Après une grosse semaine, les engins ont fini par ouvrir la route et le plus gros du boulot pour déblayer les coulées de boue a pu commencer. Ceux du village, dont les maisons étaient les plus abîmées, ont été hébergés dans la haute vallée. J'aime croire que de tels accidents peuvent nous souder. Est-ce que seule la catastrophe en est capable? La menace seule n'a pas suffi. J'ai peur qu'on n'ait pas assez de force. J'ai peur pour les enfants aussi. Peut-être qu'en grandissant au milieu de cette instabilité et de ces dangers, ils apprendront mieux que nous à y faire face. Ces derniers jours, les vents forts ont commencé à assécher une partie des terres. Tout change tellement vite.

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Un documentaire fiction de Claire Gatineau. Avec Françoise, François, Myrtille, Jean-Cyane, Robin, Jean-Pierre et Michel Brunet, Philippe Gay, Virginie Gatineau, Frédéric Bénédan, Julien Bénard, Daniel Ray, Muriel Della Vedova, Chloé Fignon, Saï, Kiran et Nichetti, Charles et Aurore Maillet, et l'aide précieuse de Catherine Gatineau, avec Carlos Bustamante dans le rôle du frère. Prise de son, Yves Robic et Claire Gatineau. 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Une production de Farago Productions, avec l'aide du Fonds d'aide à la création radiophonique de la Fédération Wallonie-Bruxelles.

Claire Gatineau est cofondatrice avec Yves Robic de la revue sonore Grain des Choses, ainsi que de la maison de production audiovisuelle Farago Productions. Elle est aussi rédactrice en chef de la revue Interstellart. Elle est active dans divers domaines artistiques, écriture, dessin, création radiophonique. Et pour ses pièces radiophoniques récentes, on retrouve Sortir de ce jardin, 2000 mètres, que l'on vient d'écouter, ainsi qu'Un monde vécu et Avis de tempête, co-réalisé avec Yves Robic. On la retrouve tout de suite à notre micro. Elle nous explique comment est né son documentaire fiction 2000 mètres.

0: d'un attachement très fort à ce village, à tout ce qu'il y a autour qui a été très préservé, et d'un attachement si fort que j'avais envie que rien ne change. Et quand je revenais, je voyais bien que, à la fois, comme cette vallée n'est pas devenue une station de ski de piste, donc qui n'est pas tombée dans le tourisme intensif, ben en fait, il y avait des choses qui étaient toujours pareilles, ça sentait pareil, c'était très très beau. Et en même temps, je voyais bien que ça ne roulait pas complètement comme j'aurais voulu. Donc j'avais envie de raconter quelque chose autour de ça.
1: Est-ce que tu peux nous resituer un peu ce village, où est-ce qu'il se situe, nous redonner le nom de la vallée ?
0: Alors, ça se situe au-dessus de Briançon. Je ne sais pas si vous voyez où se trouve Briançon, dans les Hautes-Alpes, à la frontière italienne, et donc qui donne aussi par le col de l'Isoard vers le Queyra. Voilà.
1: Pourquoi la montagne ? Du coup, on comprend que c'est quelque chose d'un peu familial, mais quelle est ta relation particulière avec la montagne ? Est-ce que là, c'était vraiment pour illustrer le propos, ou ça va un peu plus loin que ça dans ton parcours de vie à toi ?
0: Mais je trouvais que cet endroit-là permettait quand même d'ancrer cette question du changement climatique, du lieu aussi où est-ce qu'on désirerait vivre, et la question du partage des terres aussi. Donc ça me permettait à la fois d'être ancrée, d'avoir des contacts, de connaître des personnes, d'avoir un attachement très fort, mais de pouvoir aussi y développer un certain nombre de questionnements.
1: Qu'est-ce que le son dans cette histoire et dans cette recherche documentaire t'a permis d'illustrer ?
0: Mais le son, ce que je trouve intéressant, c'est qu'il, là en l'occurrence, il me permet de croiser l'aspect documentaire et la fiction. Par exemple, dans un livre, ce ne serait pas évident. Ça peut se faire, mais pas de cette manière-là. Au théâtre, on peut parfois croiser documentaire et fiction aussi, mais là, je trouvais que ça s'y prêtait bien. Et aussi, voilà, de la montagne, on peut avoir une image parfois très carte postale. Moi, je ne sais pas faire des images, en plus filmées. Et je trouve que le son permet d'évoquer quand même, même avec les voix, simplement des espaces. Et puis, le son permet aussi de faire vivre les espaces en eux-mêmes. Voilà, donc, puis je suis très attachée au son. Donc, je trouve qu'il y a une légèreté aussi. Pour se déplacer, pour aller rencontrer les gens, c'est moins impressionnant que sortir une caméra. Donc voilà.
1: Et alors le format est un peu particulier, parce qu'on a l'habitude d'entendre de la fiction, on peut avoir l'habitude d'entendre du documentaire, mais ce mélange des deux, ce frère qui du coup laisse des messages à sa sœur, qui ne le rappelle pas, ou je ne sais pas si leur relation, mais comment ça s'est fait ? Est-ce que ça a été au fur et à mesure, ou tu as eu cette idée de présence de fiction en même temps, après, enfin, comment tu as réfléchi tout ça ?
0: Donc ça, c'était vraiment dès le départ un désir de qui est les deux, pour essayer de questionner aussi la possibilité de se projeter. C'était, comme je le dis, très difficile. C'est très difficile, je trouve, de se projeter très concrètement. Et puis j'ai eu un grand plaisir, en fait, parce que les agriculteurs, les éleveurs et éleveuses que je connais là-bas, on a chacun notre rôle. C'est-à-dire que moi, je viens, on se connaît, je leur pose des questions, ils ont un savoir. On se renifle un peu, mais finalement, on est dans un rapport familier, mais c'est un peu toujours la même chose dans notre disposition. Et là, d'un seul coup, après les avoir interviewés sur leur pratique, leur savoir, je leur dis, mais peut-être on change d'espace, est-ce que vous pouvez m'aider, moi, dans mon boulot, à inventer une histoire ? Et d'un seul coup, c'est très drôle, parce que on passe complètement ailleurs. Donc la personne la plus âgée, celle qui donne le premier une hypothèse que l'histoire pourrait se passer au hameau des Fraches, le plus âgé du village, qui est, tout le monde est très respectueux, c'est voilà, il a le savoir, il a la mémoire et tout. D'un seul coup, il se met à inventer des scénarios et il me dit, moi je sais comment ça va se passer votre histoire, je sais où ça va être. Et d'un seul coup, on n'a jamais parlé comme ça. Et d'un seul coup, j'ai un accès à leur capacité d'imaginer des histoires. Et comme moi, je viens sans savoir exactement où je vais, hein. C'est vrai, quand j'arrive, je ne sais pas, je me sens plus, on se sent dans un espace vraiment où on est face à face et on cherche ensemble. Et du coup, ça a créé des complicités avec ces personnes où moi, je me sentais souvent toute petite parce que c'était un peu les grands du village. Ben, d'un seul coup, on était tous les deux et je les entendais se déplacer, en fait. Et c'était super. Enfin, on a eu beaucoup de plaisir à échanger. Beaucoup de personnes m'expliquaient ce qu'allait devenir mon histoire, les clés, les pièges et tout ça. Et ça, c'était super. Parce que d'un seul coup aussi, on sortait des discussions de famille un peu habituelles. Voilà, on a ouvert un autre espace.
1: Est-ce que du coup, tu as pu leur faire écouter et avoir leur retour ?
0: Oui, donc là, alors j'ai eu beaucoup d'appréhension, hein. C'est toujours très difficile de revenir dans les lieux et de faire entendre ce qu'on a fait de l'histoire des autres, de la parole des autres. Et en plus, ce que je ne mets pas beaucoup en lumière, c'est que le village est très très clivé. Donc là, il y a des personnes qui sont interviewées, qui ont des gros problèmes entre eux. C'est un peu western quand même. Et je me disais, là, si je fais une écoute dans le village, ça peut vraiment très très mal virer. Parce qu'il y a vraiment des questions très violentes de terre et des questions économiques très violentes. Et après, je me suis dit, c'est des grandes personnes. Hein, si elles veulent venir, elles viennent. Et puis, on trouvera bien comment faire. Et on a organisé, donc avec mon cousin Julien qui est photographe, une exposition et une écoute dans une très vieille maison du village. Et finalement, une seule partie du village est venue. Et ça s'est bien passé. Les autres ont trouvé tous des excuses. Ils avaient à se lever tôt le lendemain, ils avaient une grippe ou un rhume. Enfin voilà. Donc, il n'y a pas eu de bagarre. Personne n'a sorti, comme dans les westerns, son arme. Voilà.
1: Ce documentaire, tu l'as réalisé il y a combien de temps ?
0: Je pense que je l'ai terminé il y a plus ou moins 2 ans, donc je ne sais plus, ça doit bien faire 3 ans que j'ai fait le tournage en fait.
1: Et du coup, 3 ans après, quel regard tu portes là en le réécoutant ? Qu'est-ce que ça te procure comme émotion ou comme retour ?
0: Alors à la fois, j'ai toujours été très mal à l'aise d'imposer une fin si noire. À mes amis, aux personnes qui se sont livrées, je me suis dit mince, je vais chez eux, même si c'est un peu chez moi, et je repars et je leur raconte une histoire dans leur lieu de vie qui est une catastrophe. Donc, j'étais très c'était difficile de venir avec ça, même s'il y a quand même des notes d'espoir par rapport à l'idée de catastrophe. Et puis avant d'avoir fait ce tournage, il y avait eu tout ce qui s'est passé dans la vallée de la Roya. Enfin, puis voilà, des crues, on a eu il y a longtemps, mais depuis, c'est vrai qu'on a fait beaucoup d'écoutes dans les différentes vallées autour, dans des bibliothèques, et chacun avait sa crue, quoi. Chacun avait sa crue à raconter, sa catastrophe, son effondrement de rochers, de bouts de montagne. Puis vous en avez entendu aussi beaucoup, j'imagine qu'il y en a aussi par ici. Donc les gens se sentaient assez concernés, malheureusement.
2: Tout d'abord, merci pour cette excellente écoute. Et je trouve que le son sans les images, ça génère une intériorité qui est plus grande parce qu'on n'est pas capté par l'image. Donc du coup, moi en tout cas, ça m'a obligé à revenir à quelque chose, à une écoute intérieure. Et la deuxième remarque, c'est que c'est pas pathos du tout. Je me suis fait cette réflexion. Il y a toute une dimension artistique qui fait que ça va pas vers le pathos. Ça apporte une connaissance du négatif, mais ça laisse une ouverture de tous les possibles, parce qu'en fait, on sait pas. On ne sait pas comment ça peut tourner. Mais moi, à la fin, je me suis dit, elle s'est débrouillée pour que ça ne soit pas pathos. Et je voulais saluer ça, parce que ce n'est pas évident, parce que ça, c'est la marque de l'artiste. Voilà.
0: Mais merci.
3: Oui, c'est votre dernier mot qui m'a décidé, effectivement. Moi, j'avais les yeux fermés, mais je voyais la montagne, enfin, je voyais J'ai vraiment beaucoup, beaucoup aimé être dans cette ambiance avec... J'ai adoré voir les vaches passer, les 12 là, c'est trop marrant. Toutes ces cloches qui passent les unes après les autres, c'est comme des caractères. On voit le caractère des vaches, on les voit passer. C'est excellent. Et puis, j'ai beaucoup aimé aussi entendre des personnes imaginer une histoire qui raconte le futur de leur endroit, là, dans un moment où... c'est vrai que c'est extrêmement difficile de s'y mettre à imaginer. J'ai vraiment apprécié qu'ils le voient, qu'ils le construisent un peu comme quelque chose de collectif et quelque chose de... Ouais, bien sûr, il peut y avoir des bagarres, mais en fait, c'est pas à ça qu'ils pensent en premier. Voilà, j'ai énormément apprécié. J'ai l'impression d'avoir passé un moment là-bas et je vous en remercie beaucoup.
1: Est-ce que cette prise de son, c'est quoi ? C'est un décor ? C'est un personnage ? Ou c'est un devoir de mémoire ? Là, tu parles à la fin avec un monsieur qui a l'air d'être la mémoire du village, la mémoire... il a l'air de tout connaître. Toi, comment tu le vois, ça ? Est-ce que c'est une façon de sauvegarder ? Ou est-ce que c'est autre chose ?
0: Alors, c'est sauvegarder, c'est... comme tout change très très vite, là, pour le moment... Et que politiquement, ça n'est pas un grand moment de prospérité pour les questions écologiques. Donc, c'est à la fois plutôt... C'est fixer un moment. C'est effectivement recueillir la parole de certains. Le monsieur qui se dit être l'expert du village, sa mémoire est quand même très spéciale. Hein.
1: Un peu sélective.
0: Disons que... Voilà. Il a des propos un peu... avec lesquels je ne suis pas forcément d'accord, mais bon, il faut quand même l'entendre. Il y en a d'autres pour qui je préfère la mémoire d'autres personnes, mais en tous les cas, cette sensation que tout change tellement vite, que les regards se détournent tellement fort des questions écologiques, ça c'est terrifiant pour moi. Les changements écologiques m'effraient, mais la façon dont ils ne sont pas pris à bras le corps, je trouve que ça... Enfin, j'en reviens pas, je m'en remets pas. Et donc c'est à la fois un moment, et puis on peut voir 3 ans après que ça s'accélère quand même. C'est pas exponentiel, mais ça va très très vite. Donc voilà, je trouve que c'est bien d'avoir posé un moment, un regard sur quelque chose, et que ça puisse amener à peut-être dans 10 ans, on se dira à ce moment-là, on en était là. Bon, aujourd'hui, on en est là. Qu'est-ce qui s'est passé ? Enfin voilà. Donc poser un instant T, même s'il y a des endroits de mémoire qui précède. Après l'histoire des crues, l'histoire de la crue du village, il y a déjà eu une crue, enfin le village a été déjà aménagé il y a très longtemps parce que ce débordement a déjà eu lieu. Donc je me suis quand même j'ai fait des recherches historiques, c'est déjà arrivé, mais pas aussi violemment que ce que j'ai raconté. Et puis, des crues, il y en a eu quelques-unes dans la région, mais il n'y en avait pas dans toutes les vallées en même temps. Et voilà.
4: Alors, moi, j'ai beaucoup apprécié le format sonore. J'ai eu aucune difficulté à me retrouver dans les montagnes, puisque j'ai été bergère. Donc, c'était tout à propos. Et c'est vrai que cette problématique écologique... Enfin, changement climatique. En fait, moi, je l'ai vu arriver bien plus tôt que ce qu'on parle aujourd'hui. Déjà en 86-87, on parlait des étés de sécheresse. Bon, on faisait référence à des époques antérieures. Mais ce que je me suis vite aperçu, qui a été problématique justement dans la garde du troupeau, des brebis, j'avais des brebis, c'est qu'on devait monter très rapidement dans les alpages. On n'avait pas trop de transition entre le printemps et l'été. Et tout séchait très vite. Mais à l'époque, c'est quelque chose que nous, on constatait, mais ça faisait pas encore... mais en fait, c'est présent depuis très longtemps. Et... aujourd'hui, bon, bien sûr, ça va à une vitesse, c'est exponentiel. Hein, c'est vraiment, on a l'impression que c'est comme quand on dévide une bobine de fil, vous savez, à la fin, lorsqu'il n'y a plus beaucoup de fil, ça tourne de plus en plus vite, de plus en plus vite. Et voilà. Ce que j'ai retenu, c'est effectivement, il peut y avoir cette envie de vouloir monter en altitude pour pouvoir retrouver un climat plus viable. Ceci dit, tout le monde ne peut pas monter en altitude. Et puis, il y a quelque chose, bon, moi, qui me touche plus particulièrement, c'est que toute la faune, et automatiquement, si on monte, nous, en altitude, automatiquement, il va y avoir quand même... Déjà, il y a déjà des problèmes pour pouvoir cohabiter et accepter la cohabitation. Mais c'est vrai que ça, c'est quand même un problème au niveau de la faune qui risque d'être vraiment crucial. On voit que déjà, lorsque autour des villes, il y a un peu plus de renards, un peu plus de sangliers, je ne parle même pas du loup, mais ça devient un sujet presque, comment dire, épidermique pour certains. Mais là, c'est vrai que la question qui était posée, enfin, dans le scénario, c'était de vivre en altitude à 2000 mètres. Est-ce qu'on peut vivre à 2000 mètres ? J'ai envie de dire, la question, elle est, pour moi, ce qui est plus important, c'est, oui, 2000 mètres, mais tout le monde ne pourra pas monter à 2000 mètres, déjà. Et puis, quid de la faune ? Comment tout ça va se... Bon, je n'ai pas la réponse, hein, loin s'en faut. je reste sur la note très, très optimiste que j'ai entendue aussi par rapport à ce jeune couple qui dit, ben, oui, mais on fait des enfants parce que en 1940, il pleuvait des bombes un peu partout et on faisait des enfants. Ben, j'ai envie de dire, ben oui, aujourd'hui, on est face à des problématiques, mais je suis assez, tout en étant réaliste sur les problématiques, je suis assez optimiste quant à la capacité de nos jeunes à pouvoir trouver des solutions et s'adapter avec intelligence.
0: Mais c'est vrai que je l'évoque une fois, je crois, dans le documentaire, mais puis je viens d'en parler, je crois, mais la question du partage des terres, enfin voilà, les terres se réduisent, les terres habitables, et puis il y a le partage des terres entre humains, et puis on n'est pas tout seul. Donc c'est vrai que les espaces dans lesquels on n'a pas encore d'impact, nous humains, ça devient très petit sur... l'ensemble de la planète, mais c'est vrai qu'on cohabite pas toujours de manière très généreuse.
5: Je me suis demandé parce que ce documentaire fiction, vous l'avez fait écouter dans le village d'origine, vous l'avez partagé dans les vallées avoisinantes aussi. Là, on a le privilège de le découvrir. Vous êtes en résidence à Parlage. Dans des bibliothèques, de ce que j'ai entendu. Où est-ce que vous pouvez l'emmener ? Où est-ce que vous pouvez le partager ?
0: Voilà. Oui, ça c'est la question des réseaux de diffusion. Donc c'est un documentaire qui est passé sur les antennes des chaînes publiques en Belgique. Et puis après on a parlé du grain des choses, alors vous verrez, c'est libre d'accès, donc je ne vous vends pas de salade, hein. Mais il y a une carte postale là où il y a les bouquins, c'est une revue qui s'appelle Le Grain des choses, qui est une revue sonore donc, qu'on a créée avec Yves Romic, dans lequel il y a des numéros qui ressemblent un peu qui sont un peu dans la philosophie de grosses revues avec beaucoup d'articles et de lectures d'articles au long cours. Et par numéro, il y a une thématique et vous pouvez écouter comme un CD, un enchaînement de créations ou contenu par contenu. Donc, par exemple, 2000 mètres est dans le grain des choses. Il y a des festivals, des choses comme ça. Et puis, ça passe aussi, ça va passer sur Radio Héro.
1: Radio Pays d'Héro.
0: Voilà, Pays d'Héro, voilà, 4 lettres. Radio Pays d'Héro. Et ça passe aussi beaucoup sur les radios associatives et des fois dans des espaces qui s'y prêtent bien parce que voilà, il y a des espaces militants aussi beaucoup dans les radios associatives où il y a l'espace après pour discuter, pour échanger. Donc c'est des espaces voilà, que moi j'aime beaucoup.
1: Bon, ben écoutez, ça me fait une belle conclusion. Où est-ce qu'on peut le retrouver ? Merci à tous. Merci à Dominique et Mélanie. Oh, voilà.
0: Merci beaucoup pour votre écoute et vos questions.
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0: Il est minuit à Knokke-le-Zoute, 1h à Antananarive.
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0: je vais prendre un billet de 500 balles. 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

0: Bon ben qu'est-ce qu'on fait, Nepo? 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

0: Il est 1 heure à Tirana, 2 heures à Mombasa.
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